0: fréquence.
1: Soudure haute fréquence. Bah, alors en fait, elle peut relier des plaques de métal, mais avec un truc qui n'est pas de la soudure classique.
2: C'est un truc au plasma ou...
1: C'est-à-dire que c'est pas le truc avec le masque, ça doit être un truc...
0: Avec des vibrations, avec des...
1: C'est quoi alors?
3: Non, c'est pas... Alors, en gros, c'est des l'électricité qui va souder des barres en métal qui va faire fondre du tissu de la bâche.
2: Ah. Et c'est quoi entre la bâche et le métal, c'est quoi l'intérêt?
3: Mais parce que le métal va être chauffé, ouais. Et du coup la bâche va fondre.
4: Oui, mais tu en fais quoi?
1: Ah non, rien, c'est sa passion. Dès qu'elle voit une vache, il y a un bout de métal. Ah, c'est tout. Ça sert à rien, mais elle le fait. Elle aime bien.
2: Oui, c'est quoi le but?
3: Non. Par exemple, les citernes de pompiers, vous voyez ce qu'il y a souvent sur les bords de route. Ouais. Et ben, ça, c'est fin soudure.
2: D'accord. Et la bâche, elle est où là-dedans, dans les trucs de pompiers?
5: Bah, elle est foutue.
3: C'est la citerne, elle est en bâche.
1: Tu vois, ma petite Maë, plus tu nous expliques, moins on comprend.
4: On est perdu, là.
1: Mais vraiment, tu verrais nos yeux, je te jure. Il a l'impression d'être un... Maë Wagenham au salon de la tech, là. Je suis...
3: Oh là là, non.
1: Ah si, je suis...
5: T'en redis le nom de ton métier exactement, s'il te plaît.
3: Couturier industriel et soudeur haute fréquence.
1: Ne bouge pas, pendant que Corentin est en train de vérifier, ne bouge pas Maë, nous allons faire Sébastien. Sébastien, quel est ton métier, Sébastien?
6: Moi, je suis dessinateur projeteur en conception mécanique et mécatronique.
1: Ça, c'est bien, ça. T'as une chérie?
7: Oh là là.
6: Ouais, ouais.
1: Ah, parce que sinon, on t'aurait présenté Maë, parce qu'avec vos deux métiers, vous avez... C'est quoi ton métier, toi, alors?
6: Alors, moi, je dessine et conçois des projets de machines-outils, d'implantation d'usines, d'implantation de cartes électroniques.
1: Ah oui. Et ça s'appelle comment, tout ça?
6: Dessinateur-projeteur, en conception mécanique et mécatronique.
2: Mais ta carte de visite, c'est un bottin, en fait.
5: Le CV, il est en format paysage.
1: C'est incroyable,
4: alors, ça, pour le coup, je crois, parce que j'ai un pote qui faisait ça. En gros, tu veux fabriquer un iPad, eh bien, il faut une usine pour fabriquer cet iPad.
2: Oui, c'est ça.
4: Et donc, du coup, lui, il dessine les machines pour fabriquer l'iPad, pour poser l'écran.
1: Mais pourquoi il n'y a pas ton métier, c'est moi qui dessine les machines?
5: Ouais, c'est moi qui fais.
6: Bah, c'est ça.
1: Voilà. Ah, bah ouais, je mettrai les mots plus simples.
6: Je dessine des machines, et là, je dessine des machines pour une sucrerie. Que voilà. Je dois connaître, Coco.
1: Bah, évidemment, bien sûr, évidemment. La fabrication du sucre, mes parents étaient dans le sucre, évidemment.
2: Donc, tu fabriques une machine qui broie les betteraves et qui transforme ça en sucre. C'est ça?
1: C'est un peu plus compliqué.
6: Mais je fais partie du procédé, oui, justement. C'est compliqué que ça. Qui fabrique des machines.
1: Ça broie.
6: Imagine des machines.
1: Ça broie, ça presse, ça extrait.
2: Ça sèche.
1: Ça extrait le sucre, ensuite.

0: voulu garder son titre de photographe, la plus nulle, voilà.
1: Allez, complètement con.
2: Voilà. C'est pas bête.
0: Voilà, Chéri, je lance, c'est pas plus.
1: Merci, mon Michel, merci tout de suite. C'est le classement des photos préférées des Français. Et le premier, c'est un selfie de Goldman qui mange un couscous. C'est complètement fou, Michel.
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1: Bonjour à mon petit Arnaud, comment ça va ?
2: Salut, ça va ? Je suis content de vous avoir.
1: Bah nous aussi Arnaud, alors Arnaud, moi Arnaud, il faut que tu m'expliques ton boulot. Moi j'ai marqué couleur d'affiche, mais c'est quoi exactement ?
2: C'est pas exactement ça, c'est plutôt pose d'adhésif, on pose des affiches aussi, mais on colle pas les affiches, les grandes affiches que vous voyez avec les grands balais.
1: Alors. Donc c'est quoi alors, adhésif c'est quoi, sur les vitrines ?
2: Adhésif sur les vitrines et un peu sur le mur des dépressifs, c'est ce que Dieu
3: voulait. Ah c'est du, tu fais du marquage publicitaire ?
4: Ah c'est toi ?
2: Voilà, c'est ça. C'est,
1: dis-moi, et dis-moi, que c'est... Et tout. Dis-moi que c'est pas toi qui a fait le mur des dépressifs.
2: Non. Mais... Vous arrivez à le décoller, hein. Prenez un coin et vous arrachez tout.
1: Non, alors, tu veux que t'explique un truc ? Alors écoute-moi bien, on va se parler entre professionnels là. Ouais. Bonjour Michel, conseiller Casto. non, je t'explique, on a voulu le faire et on nous a dit attention, ça a été visiblement très mal posé et si on tire, on risque d'arracher le placo avec.
5: Ouais. Mais comment ça, c'est possible ?
1: T'as pas le placo, mais t'as compris.
3: L'enduit.
1: Voilà, et donc
2: sauf qu'après, il faut faire tout le mur.
1: Donc, on va être obligé de le faire, mais on y pense. Hein. De toute façon, moi, quand j'ai une idée, je ne l'ai pas ailleurs. Ouais. Donc, on va essayer de tout décoller. Et là, on est en train de voir pour les nouvelles machines, tu sais que tu dois connaître, les nouvelles machines qui te refont l'intégralité des murs.
3: Les imprimantes murales.
1: Voilà. Donc, on a. Parce que moi, je ne peux pas refaire une deuxième année.
3: Avec les dépressifs.
1: Non, c'est pas possible. Tu peux pas, non, mais c'est pas être accueilli. C'est comme si ta femme t'accueillait avec un balai tous les jours. C'est pas possible.
5: Non, c'est quelqu'un, non ?
1: Et un jour, tu rentres plus. Bon, alors attention. Question spéciale affiche. On a tout mélangé. Hein,
3: ouais,
1: et,
3: du coup,
1: parce que Pietre, il savait pas ce qu'était exactement ton métier.
3: On m'a dit colonne d'affiche.
1: Qu'est-ce qu'une colonne Maurice ? C'est une radio de la colonne vertébrale à Maurice ? C'est une colonne de paquet de Philippe Maurice ? Attention, ça tue. Ou c'est un élément de mobilier urbain publicitaire.
2: C'est le troisième.
1: Bravo, mon ami. Qu'est-ce qu'un 4x3 ? C'est un club libertin du côté de Toulouse. C'est une par 12.
3: Ah oui,
1: pour 4x3, 12. Donc c'est une par 12. C'est un panneau publicitaire de 4 mètres sur 3.
2: Ouais, ça peut être les 3, mais c'est la dernière.
1: Ouais, et enfin, pour terminer, le marouflage. Qu'est-ce que le marouflage ? Une colle à base.

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1: On apprend qu'il y a un sondage sur les Français, le barbecue qui est sorti. 37% des Français disent avoir déjà critiqué la cuisson de la viande d'un autre au barbecue alors qu'ils ne savent pas eux-mêmes faire cuire le steak.
2: Un coco.
3: Oui, bah voilà, c'est toi ça.
2: C'est toi.
4: Ouais. Même au restaurant.
1: Mais moi j'aime pas quand c'est... Quoi ?
4: Même au restaurant, des fois tu... Enfin, toi ou même d'autres personnes critiquent.
2: Non, tu peux lui dire toi.
5: Oui, il a raison, ça.
4: La dernière fois, toi, tu l'as fait, ouais.
1: Bah, enfin, c'était pas assez cuit.
4: Ouais, bah voilà.
2: Ah, t'aimes pas quand c'est bleu ?
1: Ah non.
2: Ah, j'adore.
5: Non, ce qui est chiant, c'est quand tu lui jettes la viande à la tronche.
3: Non, puis c'est le pire, c'est qu'il demande bleu, il lui fait pas assez cuit, là.
1: Non. C'est cuit. La viande, si tu ouvres et que le truc, il saigne dans ton assiette, non, c'est pas possible. Non, bon, faut que ce soit un peu.
3: Non, mais du coup, cette année, c'est là, ce week-end, c'est toi le test, là, du coup.
1: Ouais, c'est moi qui
3: fais tout. Mais tu vas jusqu'au bout.
1: C'est-à-dire ?
3: S'il y a un pote qui vient te proposer un coup de main, tu lui dis pas. Non, tu
1: gères. Voilà. 28% des Français avouent déjà avoir mangé un morceau de viande trop cuit en disant « Moi j'aime bien quand c'est comme ça ».
5: Oui, si. Ouais.
2: C'est pour être poli.
1: C'est pour être sympa. Ouais. Ils ne sont que 18% à déclarer avoir déjà surveillé un barbecue comme si c'était une mission de sécurité nationale en refusant de laisser quelqu'un d'autre prendre les pinces.
2: Ça, c'est souvent.
3: Ouais, c'est moi c'est tous les week-ends.
1: Il y a des gens, le barbecue, tu sens qu'il y a une zone de sécurité qui s'installe.
3: Tu t'approches pas.
1: Ne t'amuse pas à déplacer une parce qu'ils ont mis des zones de chaleur.
3: Bah oui.
1: Attention, la chibo ne se brûle pas de la même façon que les cuisses de poulet.
3: Et il y a une époque, les gens, ça se fait plus du tout maintenant. Et moi, je me souviens, mes parents et tout, les mecs, les tontons, ils jetaient les mégots de clope dans le barbecue.
1: Sans problème.
3: C'est vrai. T'as la viande, les merguez qui

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3: Ma petite souffle, le top du jour, on y va.
4: Oui, je vais parler des choses qu'on ne veut pas voir cet été. On va commencer par les... Oui, arrête. Pardon.
5: Oui.
4: On allez. Va commencer par les Insta remplis de couchers de soleil des autres et les stories de pieds face à la mer. Là.
3: Ah, ah bon, on va en avoir.
4: Mais on ne veut pas arrêter ça.
5: Avec la musique soleil bleu.
3: Oh. Ouais, ouais. Oh, laissez-moi vivre comme je veux.
4: Un peu d'originalité, vous faites tous la même chose.
5: Ils sont moches, vos pieds.
3: Allez, j'en ai peur. Mais t'as raison.
4: Ensuite, on a le collègue qui écrit urgent dans un email alors qu'on est en congé. On veut pas avoir un email arriver avec urgent en gros, warning partout, non, et laissez-nous tranquille.
3: Ah ouais. Ça dis pas ça, moi je t'envoie pas de mail.
4: Je sais, mais ça
3: bah, oui, parce que tu lis pas tes mails.
4: On veut pas voir non plus les coups de soleil sur les gens qui sont rouges et crevisses. Ça existe, les protections solaires, indice 50, pensez-y cet
5: été. Mais à la limite, quand tu sais qu'ils souffrent un petit peu, c'est rigolo.
4: Ouais, maintenant, t'es prévenu quand même. Tout le monde est prévenu, il faut un petit peu arrêter.
3: Je l'ai vu une fois devant moi, quand vous avez pris un coup de soleil, que ça vous gratte et que vous êtes rouge, allez arrêter de faire chier les urgences avec dans les hôpitaux.
4: Les nanas qui te mettent de l'huile là, pour bronzer, alors que non,
3: vous
4: faut
3: brûlé,
4: pas
3: vous
4: arrêter.
3: Vous avez brûlé, vous allez souffrir de nuit, puis c'est tout, que je te dise.
4: Cet été, on ne veut pas voir non plus les gens trop bien gaulés qui font leur sport sur la plage. Ça énerve.
3: Énerve aussi eux.
4: Ils sont bien gaulés, ils sont là en train de faire du sport.
3: T'as remarqué, ils sont trop bien gaulés. Ils ont pas faim comme toi au petit-déj. C'est-à-dire que toi, t'es en train de défoncer un pain au chocolat.
5: T'es en train de faire la queue à la boulangerie. Les mecs, t'es en train de courir.
3: Mec, tu les vois avec un jus de lait d'amande.
5: Un jus détox.
3: Toi, t'as la tête comme ça. T'as eu du mal à te lever à 9h. Lui, il est levé depuis 6h. Il court. Mais qui c'est cette personne? Quel est cet être humain?
5: Et au bord de la piscine, il mange des fruits.
4: On est en vacances, quoi. Et là, je vais terminer par quelque chose.
3: Oui, il a raison. Les mecs, ils mangent des fruits. Toi, t'es avec ton panini. Toi, t'es
5: ou ta glace Magnum, là, je vois. Et l'autre, il mange ses fruits.
6: J'ai trop mangé,
3: toi, tu croques dans ton panini. T'as du Nutella plein de shorts. Et le mec, il est avec ses petits grains de banane.
5: C'est les vacances, profite.
4: Est-ce qu'on veut pas voir cet été? Je vais terminer par quelque chose de très sérieux. C'est les abandons des animaux. La SPA sensibilise déjà en fait sur les abandons parce qu'il y a déjà des comment ça s'appelle,
3: des
4: sociétés, oui, des connards si tu veux, non, mais qui commencent déjà à faire des demandes d'abandon pour leurs animaux. Il faut savoir qu'en 2025, sur l'été entre juin et août, il y a eu 63 500 abandons.
3: C'est énorme.
4: Ça fait toutes les deux minutes un chat qui a abandonné, quoi.
3: C'est vrai qu'il y a un autre problème parce qu'on parle souvent des départs en vacances. On parle souvent des gens qui disent ah ouais, mais ils ont abandonné le chien parce qu'ils pouvaient pas l'emmener en vacances. Ce qui pour moi est une fausse excuse parce que on a toujours un oncle, une tante, un copain qui peut te garder ton chien à la campagne.

0: et qui n'ont pas les moyens de l'élever, c'est-à-dire qu'ils n'ont pas les moyens du veto, ils n'ont pas les moyens des croquettes. Le nombre de gens qui veulent des staffs, des staffies et des labradors qui bouffent je ne sais pas combien de croquettes et de viande, c'est un achat, pensez-y avant. Ça coûte cher un chien, ça coûte cher. Voilà, c'est tout.
1: Donc je
0: vous le dis, vaut mieux des fois ne pas en prendre du tout, prenez pas. Plutôt que de ne pas être sûr, c'est des vies, c'est des animaux. Et résultat, regardez les pauvres là, on embrasse aussi les SPA et les ligues pour les animaux. La chaleur qu'il va faire là, les animaux, là, vous imaginez un peu le délire.
2: À marcher sur le bitume brûlant.
3: Ça, sortez pas vos chiens ou mettez-leur des petites pantoufles.

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1: Une Française remporte 43 000 euros après avoir été élue pire photographe du monde. Elle s'appelle Blanche Mortemar. 28 ans. Désignée pire photographe du monde pendant un concours international organisé par Icelandair, je ne connais pas. Elle a remporté 43 000 euros et un séjour en Islande pour immortaliser les paysages. L'opération lancée au printemps dernier visait à dénicher le photographe le moins doué de la planète pour l'envoyer en Islande pour un séjour de 10 jours, tout frais payé.
2: Ah bien quand même.
1: Pas le délire. L'objectif, prouver que même le pire photographe est incapable de rendre les paysages islandais moches.
3: Ah, pas mal.
2: Si c'est flou,
1: c'est
2: on
1: pas mal.
2: Pas
1: si, Cyril Hanouna voulait en parler.
4: Bonjour,
1: ça va, mon chéri. Ça va, les vacances, c'est bien.
4: Mais écoute, éclate mon chéri. Et encore une semaine. Et
3: les vacances.
4: Il travaille.
2: Il est sur la station la semaine prochaine.
4: Oui. Et si vous voulez venir, les chéris,
2: merci. Bah, on aimerait bien, mais bon, déjà le couloir, c'est bon.
4: C'est vrai, si vous êtes en tanas.
1: C'est-à-dire que, pour être
2: le
1: très transparent,
2: couloir,
1: Cyril.
4: J'ai pris trop d'oseille ici.
1: Toi, tu peux. Ouais, alors, déjà, je crois que, Cyril,
2: voilà.
1: Je vais t'en parler, je crois que t'as vidé les caisses.
4: Okay.
1: Mais ensuite, toi, tu peux faire une émission de chez toi. Nous, on a demandé à en faire une de la terrasse qui est à 20 mètres.
4: Ah ouais.
1: On nous a dit qu'il n'y avait pas les moyens.
4: Ah, c'est terrible.
1: De faire. Donc,
3: il faut acheter une rallonge, quoi.
4: Ah, c'est con, les chéris.
3: Est-ce qu'on peut une rallonge?
4: Je dois avoir ça, je vais demander à Raymond, il doit avoir ça dans le camion. Les chéris, vous avez vu cette info de ouf, hein, la photographe la plus nulle du monde est française. Michel Marie, mon chéri, mon Michel, vous avez enquêté sur les photos de cette Française.
5: Absolument, Cyril. Alors, j'ai analysé les clichés et je confirme, c'est nul.
4: Allez, d'accord.
5: Première photo, elle prend Brad Pitt. Bon, bah, normalement, photographier Brad Pitt, c'est compliqué parce qu'il suffit des pieds sur le bouton et la photo est presque réussie. Bon, là, en fait, c'était pas Brad Pitt, c'était Cadmerade.
4: Ah oui, en effet, c'est un petit problème de vision. La dame. D'autres photos, mon Michel?
5: Oui, Paris, la ville lumière, Tour Eiffel, les quais de Seine, les monuments, et pourtant, sur son cliché, on a surtout une poubelle, un pigeon et un panneau marqué travaux. Même le

0: tu t'en souviens.
1: Tu veux pas me les gérer pour cet été, pour les vacances? Mais tu veux descendre dans le sud?
2: Là, tu passes, tu regardes les gens, tu fais. T'as un sentiment, mon ami. C'est fabuleux. Là, ça, c'est des petits.
3: Je me souviens, on avait des bureaux il y a quelques années à côté des. Sur les Champs-Élysées, et il y avait un tunnel qui, sur les Champs-Élysées à Paris qui est très mal indiqué. Et on avait nos bureaux juste au-dessus du tunnel. Et des fois, mais c'était pratiquement, ouais, 3-4 fois par semaine, t'entendais.
0: Les camions
3: qui passaient pas.
0: Ils pensaient qu'ils passaient, mais ils passaient pas.
3: Et qui ressortaient en décapotable de l'autre côté.
0: Tu vois, vous voyez l'effet ouvre-boîte? Et ben en fait, ils étaient ouverts comme une boîte de sardines.
3: Et ça pétait 2 à 3 fois par semaine.
0: Et ils ont décidé de fermer cette route. Je te fais un gros bisou, Adeline. Bisous, ma belle.
4: Bisous, bonne journée.
0: Belle journée. Salut. Que fait Maë comme métier? Salut, Maë.
4: Bonjour.
0: C'est une fille?
4: Non, j'ai pas une petite fille quand même.
0: Non, mais Maë, c'est un prénom féminin, c'est ce que je veux dire.
4: Oui.
0: Ah
4: oui,
0: d'accord,
4: oui.
0: Je savais pas. Maë, attention, quel est ton métier?
3: Il faut qu'on devine, d'abord.
4: Je fais de la couture industrielle et de la soudure haute fréquence.
0: Ouais, c'est bien ça, de la soudure haute fréquence.
3: Qu'est-ce que ça peut être d'après vous?
0: Soudure haute fréquence. Bah, alors en fait, elle peut relier des plaques de métal, mais avec un truc qui est pas de la soudure classique.
3: C'est un truc au plasma ou?
0: C'est-à-dire que c'est pas des trucs avec le masque, ça doit être un truc.
5: Avec des vibrations, avec des.
0: C'est quoi alors?
4: Non, c'est pas. Alors, en gros, c'est des l'électricité qui va souder des barres en métal qui va faire fondre du tissu de la bâche.
3: Ah. Et c'est quoi entre la bâche et le métal, c'est quoi l'intérêt?
4: Mais parce que le métal va être chauffé, ouais. Et du coup la bâche va fondre.
6: Oui, mais tu en fais quoi?
0: Ah non, rien, c'est sa passion. Dès qu'elle voit une vache, il y a un bout de métal. Ah, c'est tout, ça sert à rien, mais elle le fait, elle aime bien.
3: C'est quoi le but?
4: Par exemple, les citernes de pompiers, vous voyez ce qu'il y a souvent sur les bords de route, et ben ça c'est fait en soudure.
3: D'accord. Et la bâche, elle est où là-dedans? Dans les...

0: C'est beaucoup plus clair.
1: Bisous Maë, hein, c'est super. Maë, tu sais quoi, tu veux pas venir mercredi, on fait un petit dîner.
2: Oh non.
1: Salut Maë, je t'embrasse fort. Bisous, bisous.
2: Au revoir, bisous.
1: Bisous, t'as droit, bisous.
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0: Et on est vendredi, ah oui, une pensée pour tous ceux qui n'ont pas bien dormi de la nuit, là, qui vivent sous les toits, qui n'ont pas pu aérer, qui ont complètement oublié de le faire. Ah, grande chaleur, c'est pas fini, nous sommes là tous les jours, bienvenue dans l'émission qui rafraîchit.
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2: Bonjour, 6h01 et le mercure au plus haut avant le pic de chaleur dans 3 jours. La météo dans un instant. À Angers, les parcs et jardins municipaux resteront ouverts jusqu'à 22h, jusqu'à mardi inclus. Une mesure qui concerne l'ensemble des parcs municipaux à l'exception du parc de la Garenne et du parc de Pignerolles à Saint-Barthélemy d'Anjou. Dans le Choletais, un trafic de cigarettes de contrebande démantelé en début de semaine par la division contre la criminalité organisée. Après plusieurs mois d'enquête, 7 personnes ont été interpellés. Lors des perquisitions, 150 000 euros et 2 000 cartouches ont été saisies. 4 suspects ont été présentés à un magistrat.

0: Et vous
1: réagissez comment à ça?
0: Vas-y Kev, c'est marrant. Comme ta tête ne va pas du tout avec ton corps. Comme je l'ai mouché le merdeux.
1: Eh ben merci beaucoup Chantal, à bientôt. Et ça faisait longtemps, bonjour.
2: Salut Bouba.
3: Ça va ou quoi Corée? Ça va les morins?
2: Ouais.
3: Bah c'est donné, c'est pour les beaufs. Ah, je t'ai chassé. Ouais, tu nous as bien chassé les yoko avec ta musique de merde. Tu ferais mieux d'aller casser la carrière de Maeva Genam, frérot. Moi, je te le dis.
0: Mais sur ma vie.
3: Ah bah lave-la.
0: Sur ma vie, toi Bouba, je vais te monter en l'air. Comme dirait Brice Denis, c'était comme le X d'Ajaccio, je sais plus quoi, qu'est-ce qu'il dit. Ou le C de CD de surf, que tu sais rien.
3: Allez, toi, t'es comme le logo de

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2: Un auditeur visiblement a besoin d'aide. De quelle région est-il ?
3: Bah d'Alsace.
2: D'accord, qu'est-ce qu'il veut qu'on...
3: Alors il veut qu'on l'aide à vendre des plats alsaciens, typiques d'Alsace.
4: Non mais avec Pierre.
3: Il a apporté les assiettes et tout.
5: Facile.
2: Avec Pierre, j'ai entendu. Bonjour à tous.
3: Bonjour.
2: Eh bien, bonjour Europe 2, bonjour Marise.
6: Bonjour Pierre.
2: Bonjour chers auditeurs, téléacheteurs et chers téléacheteurs de nouvelles vidéos. Bonjour Marise.
6: Et bonjour Pierre.
2: Waouh. Eh bien, bienvenue dans ce... Nouveau téléachat, Marise.
6: Oui, Pierre.
2: Télé-shopping spécial éditeur de Coé sur Europe 2 qui demande toutes les merdes qu'ils ont dans le placard. Bonjour, Marise.
6: Hey, bonjour, Pierre.
2: Marise, quel est le nouveau de ce matin, Marise?
6: Eh bien, tenez, Pierre. Bon, attention, c'est chaud, car c'est un plat de spätzle.
3: Oui.
6: De Stoffler.
2: Et écoutez.
3: La marque Stoffler.
2: Voyez quelque chose d'intéressant, Marise. Je sens que vous avez du mal à le prononcer. C'est assez étonnant, Marise. Vous pourriez faire un effort. Vous êtes à la radio, Marise.
3: Des spätzle.
2: Bonjour, Marise.
6: Des spätzle de Stoffler.
2: Écoutez, Marise, quand on ne sait pas faire de radio, on ne s'aventure pas, Marise. Je veux dire, ça sent l'Alsace, ça sent l'accent presque allemand, mais c'est appétissant, Marise. Ah, Marise, c'est complètement con, mais ça d'Alsace, parce qu'on est obligé de les réchauffer pour remettre des billes. Chers auditeurs et chères auditrices, Marise vient de le dire avec beaucoup de difficulté. Il s'agit d'une magnifique assiette.
3: Oula.
2: Remplie de spätzle. De spätzle.

0: Maryse, de me dire « Ah, ils nous font suer, Maryse !»
1: Bon, eh bien, Pierre, faisons l'autre assiette.
0: Écoutez, Maryse. Ah.
1: Voilà, voici une choucroute faite maison par une auditrice qui nous vient d'Ilkirch Grafenstaden.
0: Eh bien, chère Maryse, les choucroutes, Maryse, on aime ça, Maryse. Qu'est-ce qu'on aime
1: oui,
0: bien, ça,
1: Maryse. Oui, alors, Maryse. Pierre, oui.
0: Bonjour, Maryse.
1: Bonjour, Pierre.
0: Ça pue, mais c'est bon, autant à l'entrée qu'à la sortie. Eh bien, tu veux dire, Maryse,
1: oui.
0: Je ne parle pas du nez, je parle bien sûr de cette magnifique
1: plat. Ah, voilà, quelle est cette plat, Pierre.
0: Quelle belle choucroute qui vient de Ilk...
2: Ouais, j'en avais pas en train de bugger.
3: Il est en train de bugger.

0: Voilà, ah, ouais. En train de bugger.
1: Il est en train de bugger.
0: Au cap de pull.
2: Il crie de ta peine. Il crie, c'est Monsieur Patten. Il crie de la quiche de Tati Fatafou. Là, là, là, là, là. Il tire sur sa quiche dans sa gueule. Il crafou. La crafou, ta ta ta ta, ma mère. La griffe russe, t'as l'air de Dieu, je n'y arriverai jamais, Marie.
3: Il pire, je Graffenstaden, Pierre. Et nous autres. Hein.
2: Ah, écoutez, ils ont qu'à habiter Colmar. C'est plus simple, Marie.
3: Vous avez raison.
2: Merci, Marie. Ça m'a saoulé. Au revoir, Marie.
3: On s'en va.
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actif notamment via les réseaux sociaux, démantelé en début de semaine. 7 personnes placées en garde à vue, dont 4 présentées à la justice. Les policiers ont saisi 150 000 euros en liquide et 2000 cartouches de cigarettes. L'enquête se poursuit dans le cadre d'une information judiciaire. Mobilisation annoncée demain à Angers devant le Carrefour Saint-Serge. L214 y organisera une action pour alerter sur l'élevage intensif avec des portraits d'animaux exposés. L'association animaliste s'appuie sur des enquêtes menées depuis la fin 2025, dont une sur des dindes d'élevage Carrefour. Elle appelle l'enseigne à s'engager sur le Plant Protein Pact. Plus de 140 000 personnes ont signé.

0: représente les Alpes françaises qui accueilleront donc la compétition en février 2030.
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0: Davantage de nuages que d'éclaircies aujourd'hui au-dessus de l'Anjou, mais ça n'empêchera pas la chaleur avec 34 degrés max à l'ombre, 22 degrés en moyenne actuellement dans le département. Un voile persistant de nuages limitera l'ensoleillement demain en Anjou, mais les températures progresseront avec de 18 à 35. Et puis dimanche, le soleil prédominera en dépit de quelques nuages avec de 23 à 37 degrés. Les 40 degrés à l'ombre devraient être atteints lundi.
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4: Une info exceptionnelle. Le biopic de Johnny, c'est une info. Jean-Baptiste Guégan, sosie vocal du Senteur, participe au biopic. Alors vous le verrez pas, mais vous l'entendrez. Ouais. Puisque les séances d'enregistrement studio, c'est lui qui.
5: À la voix la plus proche.
4: Ouais, c'est ça. Nous nous sommes procuré le making-of des enregistrements. C'est un document exclusif Europe 2. On va commencer avec le premier titre à l'enregistrement, c'était L'Envie.
6: Allez, c'est parti, première séance mangibouille. Ouais. On va commencer avec L'Envie. C'est parti, go, ça rec.
7: Allez, mangibouille. On m'a trop donné bien avant l'endive.
6: Ta gueule. C'est L'Envie, pas l'endive. Mon JB, t'es pas en train de chanter au rayon légumes du Super U de Pounével en Rivin, là.
7: Mais je sais,
6: tu te reprends.
7: Ouais.
6: Ok.
7: D'accord.
6: Allez, go, ça règle.
7: Ok.
6: Et tu me changes les paroles.
7: Oui, c'était prévu. Allez, d'accord. Allez, on y va. Je vais te la faire correctement. Allez. Oh, maître donné, bien avant l'enduit.
6: T'as fini de faire des placements de produits là.
7: Mais
6: qu'est-ce qu'on en a à foutre de ton envie de pomper de l'Ocmariaquer?
7: Mais je trouve que c'est cul.
6: Là tu me casses les culs. Donc c'est bon, on passe à la prochaine. Pas me saouler longtemps.
7: Doucement quand même.
4: Alors la prochaine était tendue. La prochaine était tendue. C'était l'enregistrement de Gabriel. Tout le monde la connaît.
6: Ok mon JB, donc la prochaine c'est Gabriel. Bon celle-là ça devrait aller, je compte sur toi.
7: D'accord.
6: On essaye de la faire en one shot. Allez mon JB. En avant, Guégan.
7: C'est Jean-Baptiste Guégan, c'est pour ça. Allez, c'est parti, je vais réussir cela.
8: Oui, j'ai buté ma mémé pour hériter.
6: Mais t'es pas bien, là.
8: J'ai refusé.
6: Ta gueule. On fait le biopic à Johnny, c'est pas le biopic à ton tonton.
7: Tu
6: chantes les vraies paroles.
7: Oui.
6: Non, mais sans déconner, le mec, quoi, il s'est cru où? Allez, on y retourne.
7: Dans le studio, ça fout. Je fais chier, ceci. Allez, c'est la bonne.
4: Allez.
8: Je vais vous avouer, ma femme, je l'ai trompée.
6: Eh, mais t'es complètement con, mon JB. Faut arrêter les conneries, sans déconner.
7: Mais c'était Sylvie, c'était la voisine de Loïc au camping.
6: J'en ai rien à foutre, ta gueule. Tu commences à me faire chier, là.
7: Mais c'était
6: on va faire la dernière, parce que je vais commencer à te défoncer.
7: Mais c'était à 5 pour Trieux.
6: J'en ai rien à foutre, ta gueule.
4: Alors, la dernière, on hésite à la diffuser parce qu'il était tendu. Vous l'aurez remarqué, l'ingénieur du son était tendu, il faisait chaud, il n'y avait pas de clim. Allez, on vous met l'enregistrement de Omari pour le biopic de Johnny.
6: Ouais, allez, mon JB, là, un peu de sérieux, parce que je commence à avoir un bol. Tu te sors les wads et let's go, parce que là, c'est pas que je t'aime pas, mais je suis à deux doigts de te marbrer.
7: D'accord.
6: Donc c'est parti, ça rec, go.
7: Mais moi aussi, je peux te marbrer, voilà. C'est beau, la guitare. Là.
6: Ouais, ta gueule.
7: Merci. C'est beau, bravo. Bravo, mec.
6: Ouais, mais on s'en fout, chante.
7: Comment? Non, parce que
6: C'était là.
7: Pardon, mais j'étais en train de préparer.
6: Mais j'en ai rien à foutre.

0: Bacon.
1: Non. Non.
0: Eh ben si, il existe celui-là. Chips huître.
2: Bah non. Non,
0: si, il existe. Chips reste du fond du tupperware, il existe pas.
3: Non,
0: celui-là non. Chips bulot Nutella, stouf.
3: Non,
0: il existe pas. Chips wasabi.
3: Oui.
0: Oui, ça existe. Piètre, chips melon glacé.
1: Melon glacé, c'est quoi le nom?
0: Si, ça existe. Ah. Melon glacé, chips cornichon, Piètre. Corentin.
4: Combien? Chips cornichon.
0: Ouais. Stouf, elle dit oui.
3: Oui, elles existent, je les ai vues passer.
2: Ouais, il connaît tout en fait.
1: T'as l'impression que Stouff, ouais.
4: Les glaces et les chips.
0: Mais c'est au vinaigre en fait.
3: Bah, je les ai jamais goûté, mais j'aimerais goûter, mais je pense que ça doit être vinaigré.
1: Bah non, le cornichon, ça doit.
2: Il y a un goût de cornichon.
3: Je sais pas,

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La police a visé un trafic de cigarettes dans le Choletais en début de semaine. Les enquêteurs de la lutte contre la criminalité organisée ont interpellé 7 personnes, saisies importantes, 150 000 euros et 2000 cartouches de contrebande. 4 suspects déférés. Une information judiciaire a été ouverte pour approfondir les investigations. Nouvelle action de L214 prévue demain matin à Angers. L'association prévoit un rassemblement devant Carrefour Saint-Serge pour dénoncer les conditions d'élevage intensif. Des portraits d'animaux seront exposés. Cette mobilisation s'inscrit dans le cadre d'une campagne nationale. Après plusieurs enquêtes diffusées depuis la fin 2025, L214 réclame une réduction de moitié du nombre d'animaux tués d'ici à 2030. La Caba Biocop du boulevard Foch à Angers fêtera ses 10 ans aujourd'hui et demain. Il y aura pour l'occasion des rendez-vous gourmands en présence de producteurs et productrices, des crêpes et dégustations non-stop notamment. L'info ce matin, c'est aussi des cours suspendus et même des classes et des établissements scolaires fermés. On s'organise dans l'éducation nationale pour affronter la vague de chaleur. À Tours, 58 écoles resteront par exemple portes closes l'après-midi, lundi et mardi. De son côté, l'Académie de Poitiers, elle a décidé de décaler d'une semaine les épreuves du grand oral prévues aussi lundi et mardi après-midi. Cela concerne quelques 4500 candidats au bac. Des perturbations aussi sur les rails avec quelques 70 trains intercités annulés jusqu'à lundi sur plusieurs lignes en prévision de systèmes de climatisation défaillants. La chaleur, la Coupe du Monde et la fête de la musique, autant d'événements qui, combinés, pourraient devenir explosifs ces 2 prochains jours. Aucun débordement ne devra être toléré, a prévenu Laurent Nunez. Au Moyen-Orient, c'est ce vendredi que doit rouvrir théoriquement le détroit d'Ormuz après la signature d'un accord entre Téhéran et Washington, mais les négociations ne font que commencer. Les deux parties doivent se retrouver aujourd'hui en

0: sont improbables dans les champions du monde de l'actu dans un instant, mais vraiment improbable de chez improbable.
1: D'accord.
0: Genre de truc, tu comprends pas. En fait, tu dis, je voudrais bien comprendre.
2: Mais un truc à la Coupe du Monde.
0: Mais je ne comprends pas. Non.
2: J'ai vu que ça fightait pas mal, l'air de rien.
0: Dans un magasin qui.
2: À la Coupe du Monde, les supporters.
0: Mais quels supporters?
2: Le foot. Mais si tu regardes, c'est
0: je crois qu'il y a des supporters algériens qui ont trouvé le moyen de se bastonner avec des supporters argentins il y a 4 jours.
3: Les Argentins, c'est pas les plus fins.
2: Après le France-Sénégal, ça a bastonné aussi dans les rues, tu sais même pas trop pourquoi.
0: C'est complètement con quand même, à 6000 km de chez toi. T'es allé loin, tu devrais dire, bon, on est là, on boit une bière.
3: Et après, il y a les supporters italiens qui se sont battus, mais ils ont dit, mais on n'a pas la Coupe du Monde.
0: Mais ils avaient envie. Ils avaient envie, ils en voulaient à tout le monde.
2: Ce qui est marrant, c'est que tu vois le parallèle avec les supporters japonais quand il y a des matchs. Les mecs, ils prennent à la fin des matchs, ils prennent des sacs poubelles. Nettoie tout. Dans le vestiaire, c'est pareil, les mecs ils ressortent du vestiaire, les joueurs, le truc il est plus propre avant qu'il soit arrivé.
0: Il paraît que les joueurs japonais, les mecs tondent la pelouse avant de faire un dribble. Il y a un gars devant qui tond la pelouse pour.
2: C'est fou.
0: Non mais c'est vrai, mais t'as complètement raison. T'as complètement raison. La France qui bosse et qui se lève tôt, prothésiste dentaire dans un instant. Nous aurons dans les champions, je vous parlais d'une baston improbable, vous allez l'adorer parce que c'est dans un grand magasin. C'est, quand je vous dis que ça n'a aucun sens, ça n'a aucun sens. Les WC japonais arrivent avec de nouvelles innovations. Vous savez que c'était grâce à eux que l'on devait le petit nettoyage des fesses.
4: Oui, tout à fait.
0: C'est les WC japonais.
2: À détection. Ouais.
0: Tu t'assieds, et puis d'un seul coup, t'as un petit jet.
4: Puis il paraît que c'est génial, j'ai jamais essayé.
2: Moi, j'ai toujours eu peur qu'il y ait quelqu'un avec une caméra derrière qui vise à chaque fois.
0: Et donc,
4: c'est extraordinaire.
0: Et donc, t'aurais quelqu'un au Japon qui verrait que des trous de balles à longueur de journée.
2: C'est exactement ça.
0: Et tu penses que le mec va s'arrêter aux trous de balles de Pietre en disant, les gars, on fait une soirée spéciale, on met ça sur YouPorn.
4: Il va pas reconnaître que c'est toi, gars.
2: Mais j'en sais rien, peu importe. Mais j'ai pas envie qu'il y ait quelqu'un qui a plein de caméras dans une salle. Et il vise des balles trous comme ça.
5: Il a une manette comme ça, là, il
0: dit. Ah, mais parce que pas. Pietre, il pense que quand il parle à Alexa, t'as une meuf à l'autre bout du monde qui dit oui, bonjour.
2: Exactement.
0: Bien sûr que je peux le faire. Quelle météo il fera, Alexa? Bah alors, attends, mon con. Bat demain. Attends,
2: c'est une assistante.
0: Mais non, mais ça marche pas comme ça.
4: Fatigant.
0: Mais non, je te jure que non. Donc, en tout cas, moi, je l'ai déjà testé.
4: Ah oui, et alors? C'est génial.
0: C'est exceptionnel.
4: Et en plus, ça

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2: Vous avez vu cette dinguerie ? Il va faire plus chaud dans le nord que dans le sud.
3: Ouais. Ah bon, ce week-end là ?
2: Oui, il va y avoir des points.
4: C'est quoi ça ?
2: On ne sait pas.
3: C'est pas un vent qui vient de quelque part.
4: Je vous dis, moi, c'est le Gulf Stream là qui est en train de faire n'importe quoi.
2: C'est le Gulf.
4: C'est
2: ouais. Il y a un truc.
4: C'est à force de mettre des éoliennes partout dans le monde, la Terre ne tourne plus de la même façon et du coup, ça a décalé le Gulf Stream.
2: Voilà. Les enfants, cette théorie ne la suivez pas.
4: C'est pas sûr du tout.
2: À cause de quoi la chaleur ? Bah, c'est à cause des éoliennes, ça fait tourner la Terre. Les enfants, ne reprenez pas cet exemple. Dans un instant, nous aurons la France qui bosse et qui se lève tôt. Mais d'abord, les individus qui sont dans les champions du monde de l'actu, des Bretons, qui étaient donc.
4: Bourrés, bien sûr.
2: Qui ont décidé d'agresser un individu pas bien dans la rue en 2023. Ouais. Ils l'ont roué de coups avant de s'apercevoir que c'était leur frère cadet.
3: Les abrutis.
2: Michel, leur procès a lieu en ce moment. Ah non, mais c'est ça, c'est vrai. Quoi. Mais ça, c'est les nouveaux langages. Hein, quand le mec a dit t'es mon frère, vous êtes mes frérots. C'est parti. Deuxième championne, écoutez-la bien celle-là. C'est une femme en Floride. Elle a été arrêtée samedi après être rentrée en confrontation avec un mannequin de grand magasin.

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7: C'est bon, on a compris, monsieur le président.
8: Shaggy, c'est ce que vous allez entendre dans un instant sur Europe 2. Ça, c'est bon. C'est vendredi matin, vous allez être bien, vous allez frimer dans la voiture. Même si vous avez une petite voiture, même les gens qui nous écoutent en multiple, là, d'un seul coup, ils vont se sentir différents. La France qui bosse et qui se lève tôt, que tout le monde fasse un gros bisou à notre prothésiste dentaire. Comment elle va? Bonjour.
9: Salut
8: toute l'équipe. Bonjour, faites un bisou à Aurélie.
10: Bisous Aurélie.
8: Aurélie, tu ne le vois pas, mais j'ai en face de moi Pietre, qui depuis ce matin arbore une casquette. Tu sais les casquettes de bord de tennis,
10: ouais.
8: Qu'on le, qu'on pas le dessus, mais qu'on une visière en
10: transparente.
9: Ça, ouais,
8: Bah ouais. Il trouve ça super. Et à chaque fois, je lui dis, t'as l'air convenu. Non, franchement, j'aime bien.
9: Et
8: non.
9: Il a mis quoi comme chaussette aujourd'hui?
8: Ah, il a quoi comme chaussette?
10: Il a la fameuse soquette.
11: Quand
10: qui passe sous la chaussure.
8: Oui,

0: Eh ben, alors, si j'ai envie d'être un boomer, je suis un boomer.
1: La D2 sur Antenne 2.
0: Oh là là, il n'y a plus Antenne 2.
2: Non, il n'y a plus Antenne 2.
0: Mais non, pas vrai. Ça se passe bien ton boulot. Pourquoi tu as fait ça comme métier?
3: J'ai fait un stage au collège avec une prof qui était top et je sais pas, j'ai kiffé redonner le sourire aux gens, en fait,
0: ouais, c'est
3: faire
0: bien.
3: Des petites dents.
0: C'est une belle vocation.
1: Le sourire aux dents jusqu'à ce qu'ils reçoivent la facture.
0: Hein. Ouais, parce qu'après ils ont plus le sourire. Faudra quand même. Vous avez un beau sourire. Oui, attendez, je vous montre la facture après. Regarde, ça se passe comment? T'as un chéri? T'as des enfants?
3: Oui, alors j'ai un chéri, Max, et j'ai deux enfants, donc Charline et Oscar. Oh. Et Oscar.

0: chérie, Max, et j'ai deux enfants, donc Charline et Oscar. Oh. Et Oscar est fan de vous, surtout de toi. C'est tonton Chloé.
1: Je suis donc tonton Chloé. Bah écoutez, la famille s'agrandit, je voulais que je vous dise. Tant qu'il ne me demande pas de cadeau à Noël, moi ça tout me plaît. Hein. Déjà, bon, tu lui feras un gros bisou pour moi, d'accord?
0: Alors
1: on va jouer, on va voir si tu t'y connais. Qu'est-ce qu'une parodonte? Une parodonte, une femelle dinosaure, c'est quand tu parles, c'est quand tu parodontises, tu parodontes. Ou c'est l'ensemble des tissus qui jouent un rôle crucial pour la santé de la dentition?
0: Exactement, c'est la troisième réponse.
1: Bien sûr. Qu'est-ce qu'une selle prothétique? C'est la selle de vélo à Pogacar. Pourquoi? Prothétique,
2: je sais pas. C'est la selle.
3: Ouais, c'est comme ça.
1: Ouais, on est vendredi.
3: C'est le professionnel.
1: Je peux vous dire que toutes les vannes que vous allez avoir là, c'est celle du vendredi. Là, il a pris le tube de dentifrice à vanne et il racle, et il racle. Alors, une selle prothétique, c'est un caca qui te protège. T'inquiète, tu te protèges. D'accord? Ou c'est la partie de la prothèse qui supporte les dents artificielles?
0: Exactement, ce qui est au contact de la muqueuse.
1: Et enfin, qu'est-ce qu'une barre linguale? Ce sont des barres vitaminées à base de pâte.
4: Les
1: barres
4: linguales.
1: C'est une épreuve de gym peu connue, les barres parallèles, les barres asymétriques et les barres linguales. Ou c'est la barre fixée sur les dents?
0: Exactement, la barre fixée sur les dents ou sur l'appareil.
3: Dans lequel se mettent tous les petits bouts de viande et tout. Là.
1: J'ai vraiment une petite question. Beaucoup de gens font ça. Les appareils dentaires.
2: Ouais. Oui.
1: Pourquoi ça coûte encore si cher que ça?
0: Alors, nous, on les revend aux dentistes. Le dentiste, c'est une...
1: Je vais te la faire différemment. Pourquoi les dentistes, dans ce cas-là, le revendent? Pourquoi c'est toujours si cher?
4: Combien ils marchent dessus, surtout?
1: Ah oui, non, mais qu'ils marchent, d'accord, mais je trouve qu'en théorie...
3: C'est long à installer.
1: Au début, il y avait pas de... Il y a 20 ans, 30 ans, peu de gamins en avait. Maintenant, t'en as partout. Ouais. Donc, en théorie, ça devrait coûter moins cher.
0: Oui, après, moi, c'est plus les appareils vraiment de papy et mamie et les appareils qui bougent pas. C'est pas spécialement l'orthodontiste.
1: Bon, sinon, moi, j'ouvre un cabinet dans le fond du jardin, donc je viens et venez avec une tenaille et du fil barbelé. Oui. Je vous remets tout ça d'aplomb.
3: Après, sur Vinted, il y a peut-être des secondes mains.
1: Il y a des secondes mains sur Vinted. Bisous, ma petite Aurélie, je t'embrasse fort.
0: Bisous à tout le monde.
5: Salut. Allez, tous les matins, Chloé sur Europe 2.
1: La fête de la musique commence dimanche. Dans un instant, dans la production del dimancho, il y aura la production de la fête de la musique. Reste avec nous. Nice.

0: Il est énorme ce titre de Shaggy. Taylor Swift, c'est ce qui va arriver dans un instant. Nous avons décidé ce matin de faire travailler, de vous mettre déjà dans l'ambiance de la fête de la musique qui aura ou pas lieu dimanche. Vous avez vu qu'il y a des villes qui vont peut-être les annuler à cause des grandes chaleurs.
1: Bah surtout que ça tombe mal à la base, ça tombe dimanche normalement. Voilà. Donc il y en a samedi, il y en a dimanche, c'est un
0: donc,
1: peu.
0: On va. Et puis si la fête de la musique, s'il fait 40 degrés, c'est peut-être un peu compliqué. Soir. On en parlera dans un instant. Restez avec nous. Et en plus, dans la foulée, la villa des animateurs et les WC japonaises arrivent. Bonjour, 7h30.
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3: Bonjour, 7h32, chaleur crescendo jusqu'à lundi en Anjou. On reparle du temps à la fin de ce flash. À Angers, en tout cas, les parcs et jardins municipaux vont rester ouverts jusqu'à 22h, jusqu'à mardi inclus. Une mesure qui concerne l'ensemble des parcs municipaux, à l'exception du parc de la Garenne et du parc de Pignerol à Saint-Barthélemy d'Anjou. Pour la fête de la musique dimanche, deux bars à eau seront installés, place Saint-Bac et place du Ralliement. L'accès à l'eau sera également gratuit.

0: cartouches de cigarettes ont été saisies. 4 suspects ont été présentés hier à un magistrat. Une information judiciaire a été ouverte. L'association L214, elle, appelle à une mobilisation demain matin devant le carrefour Saint-Serge-à-Angers, comme dans une trentaine d'autres villes. Les militants exposeront des portraits d'animaux issus d'élevage intensif pour dénoncer leurs conditions de vie. L'action fait suite à plusieurs enquêtes récentes. L214 demande à Carrefour de réduire de moitié le nombre d'animaux tués d'ici à 2030. L'info ce matin, c'est aussi en raison de la canicule, l'Académie de Poitiers qui a décidé de reporter d'une semaine les épreuves du grand oral du bac, uniquement pour les sessions prévues lundi et mardi dans l'après-midi. Quelques 4500 élèves concernés, des écoles resteront également porte close ce vendredi. Un épisode de chaleur exceptionnel qui va obliger à nouveau la SNCF à supprimer plus de 70 trains intercités dans les prochains jours, notamment sur les lignes Paris-Clermont et Paris-Limoges-Toulouse, et sur les rails toujours retour à la normale ce matin, Gare de l'Est à Paris, où le trafic a été interrompu pendant plusieurs heures hier soir en raison d'une panne d'électricité. Au Moyen-Orient maintenant, c'est ce vendredi que doit rouvrir théoriquement le détroit d'Ormuz, 2 jours après la signature d'un accord entre Téhéran et Washington, mais les négociations censées débuter ce vendredi en Suisse viennent d'être reportées sans plus de précision. Côté foot, c'est parti pour la deuxième journée de phase de groupe de la Coupe du Monde. Victoire de la Suisse 4-1 hier soir face à la Bosnie. Dans le groupe B également, le Canada a écrasé le Qatar 6-0 et le Mexique, l'un des pays hôtes, a enchaîné un deuxième succès face à la Corée du Sud 1-0. Ce soir, au programme notamment les États-Unis qui vont affronter l'Australie. Ce sera à 21h à suivre sur M6.
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0: Et davantage de nuages que d'éclaircies aujourd'hui au-dessus de l'Anjou, mais ça n'empêchera pas la chaleur. 34 degrés max à l'ombre et 22 degrés pour l'instant en moyenne dans le département. Un voile persistant de nuages limitera l'ensoleillement demain dans le département, mais les températures progresseront avec de 18 à 35. Et puis dimanche, le soleil prédominera en dépit de quelques nuages avec de 23 à 37. Les 40 degrés à l'ombre devraient être atteints lundi.

0: soir sur France 3. Ne riez pas, c'est nous qu'on paye.
1: Oh là là.
0: Avec tout à l'heure pour nous en parler, Julien Lepers et Dita von Toute.
2: Comment elle s'appelle?
0: Comment elle s'appelle cette voilà donc. C'est quoi? Ça va être de la musique classique?
3: Je sais pas. Il y a un peu de tout, mais essentiellement de la musique classique.
4: Il y a marqué en fait, donc.
0: Mais ça va encore faire 900 000 téléspectateurs, 800 000 personnes.
3: Surtout ce soir. Ouais.
2: Bah là, vu, avec le temps qu'il fait, je pense
0: mais
2: que
0: oui,
3: il y a la fête de la musique, donc il y a des événements ce soir partout en France, déjà d'une. Il y a la Coupe du Monde aussi.
2: Oui.
3: Donc, il n'y aura personne devant la télé. Il fait chaud.
0: Toujours vouloir faire des.

0: c'est horrible.
1: Le mec, il a l'impression qu'il n'y a que lui qui entend dans son casque.
0: Ah, c'est horrible.
1: En fait, il est sur le test.
2: Il a trois notes à mettre. Il a trois notes à mettre. Il y en a quatre de fausses.
0: Le mec, dans sa tête, il fait c'est pas celle-là.
1: Je suis sûr que le gars il pense qu'il a que le son dans son casque et que ça passe pas partout.
3: Je sais pas, moi quand je fais des essais, remets-le.
0: On va le réécouter, je suis là.
1: Dans mon casque, normalement personne n'entend. Allez.
0: Celle-là, cette touche-là.
1: Celle-là.
4: On entend, Thierry.
0: C'est pas ça. Non.
4: On t'entend.
0: Non, mais alors il y a pire. Parce qu'il y a ceux qui n'ont ni le rythme, ni la tonalité.
3: Clavier n'est pas bon non plus.
1: Il est sous.
0: Et puis, il y a ceux qui n'ont pas le rythme, ni la tonalité, ni les musiciens, ni les paroles. Et je rajouterai même un sextoy dans le pantalon.
5: Je vais à sa chambre, je l'envoie à sa vie, à ses déshabits comme une abeille. Je fais demi-tour, je commence à ouvrir son frigo. Oh yeah, oh yeah, je vois le mayonnaise, je suis amoureux, I love you. Oh yeah, elle croit, elle me dit s'il te plaît Rachid, s'il te plaît Rachid, chute-moi Hercule. J'ai dit,
0: allez, bah bonne chance.
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0: Vous êtes peut-être de la chance d'avoir des amis. Vous avez des gens des fois qui ont du mal à se faire des amis. Restez avec nous, vous l'entendrez en 3 minutes.

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2: Direction les 8h du mat dans un instant avec la Villa des animateurs. Mais revenons sur le gars, vous nous l'aviez demandé, qui a des problèmes d'interaction sociale. Ah ouais. Dès que quelqu'un lui parle, ouais. Surtout quand c'est une fille,
3: il bégaye,
2: les phrases ne viennent pas ou elles viennent plus tard ou elles viennent pas dans le bon ordre. Écoutez bien, vous l'avez adoré, il est de retour.
4: Bonjour monsieur, excusez-moi, vous avez pas une petite pièce?
5: Non, merci, bon appétit.
6: Moi j'aime bien.
2: Allez, mon grand, tu te reprends, allez, tu vas le faire là, tu vas le faire.
7: Eh, hey, salut, ça va?
5: Tu vas bien et moi?
6: Faut que j'arrête, je pouffe à chaque fois que je parle derrière.
2: Je crois qu'il n'y arrivera jamais. Allez, viens, on réessaye.
7: Ah, quelle belle journée, n'est-ce pas?
5: Oui, en effet, quelle gel bournée.
2: Allez, concentre-toi, putain, c'est pas dur, s'il te plaît, mon grand, ne stresse pas, vas-y, ça va aller.
7: Eh, hey, salut, beau gosse.
5: Salut, et toi?
6: Salut, et toi? Il panique, en fait.
2: Bon, allez, bon bonhomme, une dernière chance, on y va.
7: Ah. Eh, bonjour, vous auriez pas un briquet?
5: Non, merci.

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0: Sébastien, on finit par Patrick Sébastien.
1: Allez, les Lakers !
2: Le plus beau c'est Raymond, le plus fort c'est Raymond. Qui fait l'hélicoptère avec sa bistouquette.
1: Putain, ça fait du vent. Ah putain, qu'est-ce que je suis content d'être avec vous, ça.
0: Salut Patrick, oui.
1: Ah ouais, putain, ça va les filles. T'es heureux, bah t'es toute seule, je sais pas pourquoi.
0: Bah ouais, mais bon.
1: Eh, je peux dire, je suis en forme, moi, ce week-end, c'est la fête de la musique. Ouais. Je suis tellement en forme qu'en pleine érection, je me suis allongé sur le rond-point. Entre Dax et Mont-de-Marsan, putain, ils ont cru que c'était la place de la Concorde.
3: Ah, et l'obélisque.
1: Ouais. Salut Didier. Eh, dis donc, je disais, ce soir, fête de la musique.
0: Oui.
1: Eh, Pietre. Ouais. Vas-y, baisse ton fut, je vais te souffler dans la trompette.
4: Oh,
1: ah, ouais. Putain, va consulter, t'as une artère de boucher, c'est le cholestérol, Jean-Bidou. doucement sur l'heure.
0: Bon, bref, Patrick, vous allez jouer de la musique ce week-end ou pas?
1: Ouais, je vais jouer de la musique, un peu, mon neveu.
0: Un petit truc?
1: Tu veux que je te dise ce que c'est?
0: Bah, j'aimerais bien.
1: Allez, musique! Ce week-end, c'est le 21 juin. Du coup, je m'adresse aux musiciens.

0: Franchement, vous savez quoi, bah, la France, elle a besoin de rigoler. La France, elle a besoin de s'amuser. La France, elle a besoin de se rafraîchir. Et bah, on fait du bien, nous.
1: Merci, Patrick.
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0: D'ailleurs, dans certaines piscines, on vous fera écouter tout ça, comme ça vous pourrez les reconnaître à distance. Et puis, restez avec nous pour frimer à la machine à café, on viendra sur la journée mondiale du sushi. C'est aujourd'hui, et Annie Dingo nous expliquera pourquoi les jeunes en région parisienne ont le droit à Paris de se baigner dans le canal Saint-Martin.
1: Ouais,
0: ils ont le droit. Restez avec toi tout de suite.
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0: Il est presque 8h du matin, c'est Europe 2. Salut, c'est vendredi.
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0: le 19 juin 1986 dans un accident de moto sur une petite route de Provence, en percutant, comme le disait la chanson de Renaud, un putain de camion. Une tentative de battre le record de la plus longue chenille humaine, ça se passe à Cherbourg, dans la Manche, après-demain à 15h. Le dernier exploit du genre, c'était à Lille en 2023, avec 4 623 participants à la queue leu-leu. La suite du mondial de foot et le Canada qui a écrasé le Qatar 6-0. Né de victoire aussi de la Suisse sur la Bosnie, 4-1. Match nul 1 partout pour la fiche Tchéquie-Afrique du Sud. Le Mexique a battu la Corée du Sud. Et ce soir, États-Unis-Australie, puis Écosse-Maroc, diffusé sur M6. Enfin, la météo, 21 degrés pour l'instant, place de la Laiterie, dans le quartier de la Doutre à Angers. Il fera jusqu'à 34 cet après-midi. Côté ciel, ce sera dominé par les nuages, en dépit de régulières apparitions du soleil.
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0: Ce sera à surveiller. François Pénaud, le préfet du Maine-et-Loire, a indiqué vouloir renforcer la rétention du permis de conduire pour les utilisateurs des téléphones au volant. Il y a en effet une recrudescence d'accidents liés à la consultation des écrans de téléphone ou du tableau de bord en roulant, notamment dans le département. Une rétention administrative du permis de 3 à 5 mois en cas d'infraction cumulée à l'usage du téléphone pourrait être mise en place à compter de septembre ou de janvier.

0: L'idée s'est arrêtée juste à penser à moi. Tu t'es pas dit je vais l'acheter.
1: Ah ouais, mais ça m'a fait penser à toi.
2: T'es pas son père.
1: Oui, t'es pas mon père. J'en fais ça, c'est un cadeau que Coco il kifferait.
0: Ouais, ouais. Bah, je vais envoyer.
2: Mais non, les cadeaux de papa, c'est des trucs de chez Leroy
1: non,
2: Merlin.
1: Non, mais ça c'est bien. Ah,
0: oui. Bah, moi, tu m'offres une perceuse, je suis bien avec ça, que j'en fous.
3: Tu sais que moi, j'ai une perceuse chez moi, c'est mon fils qui joue avec.
0: J'ai déjà pas fait un trou.
4: Spécial
0: fête des pères tout à l'heure. Nous parlerons de Woodstock. Tiens, tout à l'heure, parce que j'ai les chiffres de Woodstock, vous nous direz. Non, c'était pas le bon bouton.
1: Non, non.
0: Ça, c'était le touche pas à sa petit con. Nous aurons le JT chanté tout à l'heure. Les infos à côté desquelles vous êtes peut-être passé, souvent dramatique, mais une fois chantée, ouais, elle passe toujours un peu mieux. Alerte canicule ce week-end, des grosses

0: où le client fait entièrement confiance au chef pour composer son repas. C'est-à-dire qu'en gros, tu lui dis faites ce que vous voulez.
1: Je croyais que ça venait des bronzés, moi, tu sais, quand ils proposent un Scrabble en une case, là.
0: Non, pas du tout. Et enfin, un kaiseki. C'est quoi un kaiseki?
2: Ça, c'est quand tu paniques, ta meuf, elle demande c'est qui, Jussi?
0: C'est le dîner traditionnel japonais avec plusieurs services qui accordent de l'importance capitale aux ingrédients de la.
3: Saison.
0: Oh.
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0: Annie Dingo arrive.

0: retard pour aller au boulot, je peux vous dire que ça, ça va vous faire du bien. Et si vous êtes dans la voiture, c'est Europe 2, vous allez mettre très très fort. La baignade est autorisée dans le canal Saint-Martin. Si vous êtes ce week-end à Paris, ben vous le savez, vous pouvez venir. Ah ben... C'est un joli petit canal, en plus, rempli de bobos qui boivent du rosé chaud. C'est très Exactement. Particulier. Compte tenu des températures élevées, la ville a décidé d'autoriser la baignade. On va quand même demander à Annie Dingo ce qu'elle en pense.
1: Oui, ce qu'elle en pense. Même...
2: Allô,
3: allô, oui,
1: vous m'entendez? Oui, on vous entend.
3: Bah oui, alors moi, j'en entends des gens qui disent, mais Annie, la baignade dans la Seine, c'est une bonne idée. Oh là là, bah peut-être, oui, peut-être. Mais moi, je préfère une ville où on souffre de la chaleur à vivre. Dignité plutôt qu'une ville où les gens ressortent de la Seine avec trois algues, une gastro et un bout de city scoot dans le sillon interfécié. Ah voilà, c'est chacun c'est son truc. Hein, mets-moi mon jingle, toi. Allez.
2: Elle entend son jingle.
3: Annie Dingo.
0: C'est
3: moi.
0: Encore plein.
3: Annie Dingo.
0: C'est toujours moi.
3: Ton adjoint, c'est un patéro.
0: Bon alors.
1: Alors vous avez peut-être mieux à proposer pour lutter contre la canicule ce week-end à Paris.
0: Il y en a là-dedans, quand j'étais maire, vous n'avez pas d'idée.
1: Ouais, et
0: mais là, maintenant que je ne suis plus, j'en ai plein.
2: C'est dommage.
0: Ah oui, il y en a sous le chapeau, Annie, hein, primo. Ouais, ouais. Pour lutter contre la canicule, j'avais proposé de végétaliser les climatiseurs. Parce qu'un climatiseur qui recrache de l'air chaud, c'est un peu comme un fumeur qui fait des bisous à un arbre. Ça n'a pas de sens. Vous voyez, d'accord.
1: Ça, le proposer, du
0: deux
1: coup.
0: Chevaux. J'avais proposé de distribuer des brumisateurs individuels. Bonne idée, ça.
1: Oui.
0: Fabriquer avec des bouteilles de vin réutilisées. Parce qu'on est à Paris, il faut sauver la planète avec une petite touche de terrasse du marais.
1: Très bien.
2: C'est pas con, ça.
0: Friso.
1: Oui.
0: Je voulais instaurer des horaires de sortie pour les Parisiens entre 12h et 16h. Personne dehors. Sauf les influenceurs. Eux, on les laisse parce qu'ils vont naturellement.

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0: Envoyez loyer par SMS au 7 12 13 et c'est peut-être pour vous comme la personne que je vais appeler maintenant.
1: On va où ?
0: Nous allons à c'est pas écrit.
2: Lyon.
0: À côté de Lyon.
1: C'est chaud là-bas.
0: Partout, ma bonne dame.
2: Il n'y a plus de saison.
0: Partout.
3: Allô ?
0: Blandine ?
3: Oui ?
0: Bonjour, Blandine.
3: Bonjour.
0: J'ai une seule petite question. Quelle est la seule radio qui paie ton loyer ?
3: Oh, purée. Europe 2 !
0: Eh oui, c'est Radio Purée. Voilà. Radio Purée, c'est DJ Mousseline qui est en live avec toi. Salut. Bah, bonjour, comment ça va, ma belle ? T'es en forme ?
3: Bah, ça va bien.
0: J'ai Lyon sur mon écran, mais t'es peut-être pas à Lyon même. T'habites où exactement, Blandine ?
3: Je suis au nord de Lyon.
0: À quel endroit ?
3: À Neuville.
0: Ouais, d'accord, je vois bien. Qu'est-ce que tu fais dans la vie ?
3: Je suis commercial. Je vends de la protection incendie.
0: Ah, c'est bien, ça marche bien. Toujours. Ouais. Marche fort, ça. Ouais. Bon, tu t'es inscrit pour le loyer. Il est à combien le montant du loyer ?
3: Il est à 698 euros.
0: Qu'est-ce que j'ai à 698 euros ? Raconte-moi un peu.
3: Un appart, sympa, avec un petit jardinet.
0: Ah, un petit jardinet. Un appartement sympa.
2: 1500 mètres carrés.
0: L'appartement sympa. Redonne-moi le montant.
3: 698.
0: 698. Tu sais quoi ? Vas-y, j'appelle. C'est parti. Je préviens Josiane. Josiane, c'est ton petit coé pour le loyer, Josiane. Josiane.
4: Ah, il est bouillant le bitume.
0: Ah oui.
4: Je suis en train de cramer.
0: Pardon, Josiane.
4: Laisse-moi Pascal Pro, je suis pas une merguez.
0: Ah oui, d'accord. Ah oui, non, Pascal. Non, allez, enfin, non, c'est pas ça. Rien à voir, c'est Josiane. Le loyer, c'est pour toi, c'est cadeau. Je te fais un gros bisou et je t'embrasse très très fort. 698 euros qu'on t'envoie chez toi à la maison. Et ne compte pas sur la maison pour l'arrondir à 700. 1 euro est 1 euro, ce sera 698. Bon week-end, ma petite Blandine.
3: Et c'est pour l'année ? C'est pour l'année ou c'est pour le mois ?
0: Non, c'est pour le mois. Non, l'année, ce sera l'année, pas la semaine prochaine. Ah, oui.
5: Ça peut retomber sur toi.
0: Mais ça peut retomber sur toi parce que j'ai gardé tes coordonnées. Donc ça peut être. C'est tirage au sort la semaine prochaine. Donc imagine.
3: Oh, yes.

0: Non, c'est pour
1: c'est
0: le mois.
1: Non,
0: l'année, ce sera l'année, la semaine prochaine.
2: Ah, oui. Ça peut retomber sur toi.
0: Mais ça peut retomber sur toi parce que j'ai gardé tes coordonnées, donc ça peut être. C'est tirage au sort la semaine prochaine. Donc imagine. Imagine, mais il faudra que tu vérifies ta fidélité ensuite. Hein, parce que ce sera, si tu gagnes deux fois, là, il faudra qu'on en parle. Je t'embrasse. Bisous, ma belle. Bisous, Blandine.
3: Merci.
0: C'est un amour.
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0: Vous aviez raté Woodstock. C'était il y a longtemps. J'ai des infos sur Woodstock.
5: D'accord.
0: Qui vont vous faire halluciner. C'était l'un des premiers gros festivals.
5: Ouais, c'est ça.
0: Ça a lancé les vieilles charrues. Je vous expliquerai tout ça dans un instant. Ne bougez pas. C'est Europe 2. C'est Martin Solveig chez nous.

0: Europe 2, restez avec nous. Dans un instant, nous aurons le top de Stouff. Qui sera sur quoi, ma petite Stouff?
1: Sur les cadeaux un peu ringard pour la fête des pères.
0: Ouais, mais vous savez, un cadeau ringard, c'est un cadeau qui est fait avec le cœur. Et moi, c'est ça qui est le principal.
2: C'est l'intention qui compte.
0: Voilà. Les news. Bonjour, il est 8h30.
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4: Bonjour, 8h32 pour être précis, une fin de semaine caliente en Maine-et-Loire. Le point météo dans deux minutes. Le département du Maine-et-Loire a végétalisé 12 cours de récréation dans les collèges publics depuis 2021 pour faire face aux différentes vagues de chaleur. Celle du collège François Rabelais à Angers sera ainsi inaugurée à son tour aujourd'hui. Avec les hausses de température liées au changement climatique, les aménagements de ce type présentent de nombreux avantages pour le confort des élèves. Une opération de police a visé un trafic de cigarettes dans le Choletais en début de semaine. Les enquêteurs de la lutte contre la criminalité organisée ont interpellé 7 personnes saisies importantes, 150 000 euros, 2000 cartouches de cigarettes de contrebande saisies. 4 suspects ont été déférés. Une information judiciaire a été ouverte. Nouvelle action de L214 prévue demain matin à Angers. L'association prévoit un rassemblement devant Carrefour Saint-Serge pour dénoncer les conditions d'élevage intensif. Des portraits d'animaux seront exposés. Cette mobilisation s'inscrit dans le cadre d'une campagne nationale. Après plusieurs enquêtes diffusées depuis la fin 2025, L214 réclame une réduction de moitié du nombre d'animaux tués, d'ici 2030. La Kaba Biocop du boulevard Foch à Angers fêtera ses 10 ans aujourd'hui et demain. Il y aura pour le

0: Washington. Mais les négociations censées débuter aujourd'hui en Suisse viennent d'être reportées sans plus de précision. En foot, le Mexique est le premier pays qualifié pour les 16e de finale du mondial. L'un des trois co-organisateurs de la Coupe du Monde a battu ce matin la Corée du Sud à 1-0. Hier soir, la Suisse s'est imposée 4-1 face à la Bosnie. Victoire écrasante aussi du Canada contre le Qatar 6-0. Et le gros match de la soirée, ce sera États-Unis-Australie à 21h sur M6.
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0: Jusqu'à 34 degrés à l'ombre ce vendredi en Anjou, 21 pour l'instant à Trélazé et Avrillé. Côté ciel, le soleil devra composer avec de fréquents passages nuageux aujourd'hui. Un voile persistant de nuages limitera l'ensoleillement demain en Anjou, mais les températures progresseront avec de 18 à 35. Et puis dimanche, le soleil prédominera en dépit de quelques nuages avec de 23 à 37. Les 40 degrés à l'ombre devraient être atteints lundi.

0: 7h-11h, Chloé, l'émission qui déchire sur Europe 2. Bonjour.
1: Bonjour Chloé, bonjour toute l'équipe.
0: Salut.
1: J'ai l'impression de vous écouter d'un pays étranger en fait. C'est-à-dire depuis 7h, vous n'arrêtez pas de parler de canicule. Canicule par-ci, canicule par-là.
0: Dans le nord.
1: Mais écoutez, c'est à croire qu'à Boulogne-sur-Mer, on est dans un autre pays. Je suis sur l'autoroute entre Boulogne et Calais, 16 degrés.

0: Tu crois que je fais quoi, moi? C'est exactement ce que je fais.
1: Ah ouais, moi, je suis chez moi, je fais ce que je veux, c'est
0: moi,
1: mon bureau.
0: Moi, je fais ça, j'appuie en même temps.
2: Moi, je tousse, hein, mais toujours en décalage.
0: Ouais. Ouais, effectivement, non, faut bien gérer.
1: Moi, je chante.
0: Bon, sinon, si... non, sinon, si tu sens que tu vas faire du bruit, ce qui est possible, t'as le son de l'eau qui coule, mais version expresso.
2: Ah, là, tu peux y aller.
0: Tu fais exactement le top de Stouff. Tiens, peut-être que les capsules Nespresso en font partie dans les cadeaux pourris de la fête des pères. Les papas, c'est dimanche notre fête. Alors, on en a fait notre deuil. Hein. On a bien compris qu'on était moins important que les mamans. Ouais. On a bien compris qu'ils ont calé la fête des pères en disant on a fait les mamans, bon, on va leur filer ça aux pères. On a bien compris que tout le monde s'en fout, que c'est voilà, on est la cinquième roue du carrosse. Mmh. Mais pensez à dire à votre papa que vous l'aimez. Si vous avez la chance de l'avoir encore, dites-le.
3: Donc on va parler des cadeaux ringards reçus par les papas pour la fête des pères. Donc on n'oublie pas, c'est dimanche.
0: Oui.
3: On a le fameux cendrier en pâte à sel que les maîtresses faisaient faire aux petits et qu'on offrait au papa. Même s'il ne fumait pas, il avait son cendrier en pâte à sel avec plein de couleurs moches.
1: Et nous, après, on l'offrait au grenier.
3: Ouais, et voilà.
0: Et le grenier dit j'en veux pas de tes mères. On le disait, bah, c'est comme ça, fallait pas être grenier, fallait travailler à l'école.
3: Je sais pas pourquoi, c'était pâte à sel, cendrier.
2: Ouais. C'est fou quand tu penses que tu faisais faire un cendrier à des gamins. Ouais.
3: Mais oui, je te jure.
0: Mais moi, j'ai eu ma maîtresse en CM2, elle m'apprenait à rouler les clopes.
3: Non, mais.
2: Toi, tu offriras un papa pour.
0: Ouais, elle disait, tiens, regarde comment on fait. Je dis, bah merci, madame.
3: Autre cadeau.
4: Un peu en avance par rapport aux autres. Regarde, mets du shit aussi.
0: Alors, en Picardie, et puis nous, on mettait des bouts de betterave avec. Comme ça, parce qu'on n'avait pas les moyens.
3: Mais bon,
0: de...
3: bref, c'était offert avec le cœur. On va pas revenir dessus. On a aussi le coffret gel douche plus déodorant de supermarché, voilà, qu'on offre au papa, parce qu'on n'a pas beaucoup de sous, puis on se dit que ça va lui faire plaisir, mais ça reste dans le placard.
0: Ma fille,
1: c'est pratique. Il aura un cancer plus tôt, comme ça, tu pourras arrêter. Voilà, c'est pratique.
0: Ma fille m'a fait ça il y a genre 2 ans. Puis en mode avec le petit mot qui va bien, non, t'as vu, c'est un format voyage, tu pourras l'emmener. Je dis, surtout un format pas cher.
2: Oui, c'est vrai, c'est le plus petit.
0: C'est des petits trucs qui font 12 cm de haut.
1: Oh. Et chaque action, ils te les donnent.
3: Un autre cadeau pour la fête des pères, c'est le porte-clés avec une photo floue des enfants. Voilà, parfait pour les clés de la cave, c'est génial.
0: Il y a eu cette mode, les porte-clés en plastique dans lequel tu glissais une petite photo.
3: Une petite photo et puis tu l'offrais, voilà.
0: Ça a raison.
3: Pareil, hein, c'est fait avec le cœur.
4: J'ai eu cette année, moi, en début d'année.
3: Ah, pardon.
1: Ça se fait toujours?
4: Bah, la photo est pas floue, donc ça va.

0: parce que l'État me prend.
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4: Salut, c'est Europe 2. Dans un instant, nous allons revenir sur le JT chanté. Ah, on a des mauvaises nouvelles aujourd'hui. Hein. Oh là là, on a des...
5: Ah ouais. Mais ça passe mieux en chanson.
4: Oui, c'est ce vrai, qu'on s'est dit. C'est ce qu'on s'est dit, ouais. Ça passe beaucoup mieux. Woodstock, c'était... Est-ce que vous vous souvenez de l'année de Woodstock?
5: 78, un truc comme
6: de
5: ça,
6: première.
5: Non
6: ouais. Ouais, peut-être, ouais. Et les 80...
5: Ah, j'en sais rien, je dis
6: ça. Et l'on refait 20 ans plus tard.
5: Ah, ouais. Par contre, j'ai vu un reportage sur le Woodstock 99, c'était un fiasco total.
4: Je crois.
5: C'était dur.
4: Ça n'a pas marché.
5: Il y avait eu des émeutes. Ils ont tout fait cramer et tout.
7: 15 août 69.
4: Les organisateurs.
5: Ah, 69. Ah,
4: ouais. Là, on va parler du premier.
5: Oui.
4: Les organisateurs avaient prévu environ 2500 toilettes portables pour 220 000 festivaliers. Et elles ont toutes fini par déborder. Pour se rafraîchir et accéder à l'eau gratuite, les festivaliers ont percé des canalisations, provoquant.

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11: Bon, voici le JT chanté, alors que dans un instant, nous reviendrons sur une chaîne que vous n'avez peut-être jamais connue, les plus jeunes. Cette chaîne s'appelait Virgin 17.
12: Ah, si.
11: L'ancêtre de C-Star. Tiens, d'ailleurs, ce soir, il y a Bob Sinclair sur C-Star 17h15. Si vous avez envie d'être au frais à la maison avec Nat dans Flashback, c'est le Flashback de Bob Sinclair, il est très très bon.
12: T'avais produit des émissions, toi, pour Virgin 17,
11: je crois. Ouais, ah bon, j'en ai produit pas. Moi, je crois que j'ai produit pour toutes les chaînes, moi.
12: Ah ouais,
11: j'ai fait France
12: c'était,
11: Télé.
12: C'était pas les mieux, mais on s'était bien marré.
11: C'est pas là où il y a le plus d'argent, mais on s'était bien marré en le faisant. Nous aurons tout à l'heure, nous reviendrons là-dessus. Il y avait une chaîne de télé, il y avait une émission qui s'appelait Next.
12: Ah, j'adore. Oui, le bus où il se mettait que des.
11: C'était pas W9, Next.
12: Non.
13: C'était Virgin 17.
11: Ah ouais. C'était l'émission où en fait c'était un peu écrit.
13: J'ai regardé ça moi, après l'école, et le pire c'était quand ils descendaient du bus, les présentations.
11: Restez là, vous allez entendre tout ça dans un instant, ça va vous faire un bond dans le temps. Nous aurons le blind test de Vito aujourd'hui, ce sera quoi?
14: Ah ben alors, un thème que, à mon avis, tu vas bien connaître, c'est ces chanteurs des années 80-90 qui ont qu'un seul tube.
12: Tu devrais être très fort là-dessus.
15: Tu vas jouer tout seul.
11: Oui, parce que j'ai lancé un groupe WhatsApp. Pour l'instant, je suis tout seul. Ça s'appelle Chanteur Monotube.
12: Ah ouais?
11: Et j'aime les gens qui ont fait qu'un tube. Nous aurons le Devine Actu qui sera là tout à l'heure et nous jouerons tous au maillon très très faible avec Laurence Boccolini. Mais le JT chanté du jour va vous chanter une chanson qui vous parle de l'Allemagne, puisque c'est là que ça se passe. Où une femme avait invité sa sœur à dormir et pour la présenter à son chéri. Alors, sauf que dans la nuit, il y a eu un souci. Mais quel souci? Les explications en chanson.

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11: Il paraît qu'il faut réfléchir à deux fois. Comment deux fois? Enfin, si je réfléchis deux fois, je trouve deux réponses. Et avec deux réponses, j'ai deux fois plus de doutes.
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0: Quand Jill Evans ne se rendra pas en Suisse aujourd'hui, une cérémonie de signature avec l'Iran devait s'y dérouler avant le lancement de 60 jours de négociations entre les deux pays. Ces négociations sont reportées, annoncent les autorités suisses. Côté foot, c'est parti pour la deuxième journée de phase de groupe de Coupe du Monde. Victoire de la Suisse 4-1 hier soir face à la Bosnie-Herzégovine. Dans le groupe B également, le Canada a écrasé le Qatar 6-0 et le Mexique, l'un des pays hôtes, a enchaîné avec un deuxième succès face à la Corée du Sud sur le score de 1-0.
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0: Et davantage de nuages que d'éclaircies aujourd'hui au-dessus de l'Anjou, mais ça n'empêchera pas la chaleur avec 34 degrés max à l'ombre, 22 degrés en moyenne actuellement dans le département. Un voile persistant de nuages limitera l'ensoleillement demain en Anjou, mais les températures progresseront avec de 18 à 35 degrés. Et puis dimanche, le soleil prédominera en dépit de quelques nuages avec de 23 à 37 degrés. Les 40 degrés à l'ombre devraient être atteints ce lundi.

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1: Tous les jours, tous les matins, toutes les nuits, 06 33 11 32 11, ça vous prend. Tiens, je vais laisser un message à Coco, tiens j'y vais, je lui laisse un petit message, 06 33 11 32 11.
2: Bonjour à toute l'équipe.
3: Bonjour.
2: En salle d'attente de l'hôpital, je vous écoute, je rigole tout seul, je suis tout seul, j'attends que ça se passe. Et voilà, je vous fais un gros bisou, je fais un gros bisou à ma femme Sabrina qui doit vous écouter. Salut tout le monde.
4: Bah, gros bisous et bon courage, j'espère que ça va.
1: Rien de grave, j'espère.
4: Il était tout. Peut-être qu'il ne pouvait pas parler non plus.
1: Oui, en même temps, dans une salle d'attente.
4: Ouais, c'est compliqué. Salut Coco.
1: Allez, je suis super bien, je suis entouré de gens, ils n'ont pas l'air bien du tout.
4: Non, bah, bon courage.
1: Une bise à tous ceux qui nous écoutent dans les hôpitaux, le personnel soignant et les malades, parce que là, avec cette chaleur.
5: Ah, bah, c'est horrible.
1: La vache, comme ça doit être chaud. Comment tu fais? Je ne sais même pas comment tu fais.
5: Les EHPAD et tout, c'est tombé.
1: Les EHPAD, mais maintenant, les EHPAD, ils ont climatisé de plus en plus.
5: Ah mais pas partout hein.
1: Ouais mais je sais, mais ils ont maintenant des systèmes, ils se sont pas fait avoir 10 fois de suite hein. Maintenant ils ont les petits systèmes, ils remettent papy mamie dans la salle principale, ils ont climatisé au moins la salle principale je crois.
5: Yeah, c'est ça, mais le problème c'est que quand ils sont tous dedans, la chaleur humaine fait que bah ça reste pas frais longtemps quoi.
1: Bon, de toute façon ça reste pas frais longtemps hein,
5: oui,
1: dans un
5: effet.
1: Voilà, c'est, mais voilà, je pense à vous parce que je pense que dans ces périodes-là, et une pensée pour ceux qui s'inquiètent, parce que voilà, qui dit personnes âgées, dit les grands-parents, comment vont aller mes grands-parents, et quand est-ce que je vais avoir l'héritage, tout ça, quoi.
5: Ah oui.
1: Attention, nous allons revenir.

0: Mange des bretzels après l'amour, il rêve d'être le sosie officiel d'Eddie Mitchell et il ne porte jamais de sous-vêtements.
1: Il s'aime à 20 ans, il fait des cauchemars de la poupée Chucky. Pour lui, les mots bagnole et baraque ne devraient pas exister et il règle toujours le volume de sa musique sur un chiffre impair. Mathieu a 22 ans, il déteste le bruit des ventouses, il a donné un nom à chacun de ses biceps et il s'est fait mordre la langue en roulant une pelle. Iris a 21 ans, elle s'est fait son tatouage elle-même, elle ne dirait pas non à une fille et elle fantasme sur son ascenseur.
2: C'est sûr et certain, c'est Pietre.
3: Il rêve d'être le sosie d'Eddie Mitchell.
4: Ouais.
3: Bon, on est tombé sur Morad. Morad, un candidat qui débordait d'imagination, Morad.
5: Bonjour. Salut, enchanté Morad. Faut que je te dise quelque chose. J'ai un gros torse pour un gros cœur. Il y a de la place pour deux dedans, certainement pas pour toi.
6: Merci.
5: Salut.
6: C'est bien, t'as un petit coup.
5: Je sais. Mais tu kiffes trop, chérie. Ciao.
6: Ah non, je kiffe pas du tout. Tu
5: ouais,
6: vois,
5: je sais. Moi non plus. Ouais, ciao.
6: Tu sais quoi, t'as un gros torse pour un gros cœur, mais visiblement une grosse tête avec rien dedans.
5: J'ai demandé une femme, pas un ouistiti. C'est quoi ça?
4: C'est quoi ça?
7: Ouais, c'est Pietre. Hein.
2: C'était que de la punchline.
3: Morad, dis-moi que t'as une autre technique, mon Morad.
6: Salut.
5: Morad.
6: Jennifer.
5: Ouais. Tu peux te tourner, s'il te plaît?
6: Ouais.
5: Waouh. Qu'est-ce que tu vois en face de toi, là-bas? C'est marqué quoi?
6: C'est Next.
5: T'as compris. Next.
6: Ah, génial. C'est tombé bien.
3: Oh là là. Ah bah ça tombe bien, j'avais pas envie de toi. Oh là là. Mais quand c'était une fille qui recalait, bah c'était pareil, c'était inventif.
5: Salut. Bonjour.
6: Enchanté.
5: Enchanté. Pardon, 3. Excuse-moi.
6: Un gros serveur, là. 3 chez moi.
5: Oula.
6: Oula. Tu connais un mot en 4 lettres?
5: Un mot en 4 lettres?
6: Ouais. Je commence par N, qui finit par T.
5: Non.
6: Next.
5: Oh, ouais. Ah, tu me dis next.
6: Oui. Enchanté, Jessie.
5: Nico.
6: Tu sais comment on dit suivant en anglais?
5: Je sais.
6: Next.
1: Jessie a freiné des quatre fers quand elle l'a vu.
4: Oh là là.
3: Bon, allez, on va finir par une pensée pour Malik. Malik, qui a dû y croire, lui, pendant un moment.
8: T'as appelé le quad?
9: J'adore faire.
8: Ouais, t'aimes bien? T'en as déjà fait?
9: Un petit peu, ouais.
8: Ouais. Tout seul, accompagné?
9: Tout seul.
8: Tout seul, ouais. Elle a joué un peu toute seule.
9: Ok. Oh. Ça tombe bien, de toute façon, je voulais pas en faire avec toi. Ouais,
8: tant mieux. Je vais en faire toute seule. Il y a des beaux gosses dans le bus.
9: Mira, t'as bien fait mes rester. Parce qu'à mon avis, si t'es resté assis, c'est parce que t'as des vilaines fesses. Ciao.
8: Oh. Malik, avec ta taille, c'est pas du quad qu'il faut faire, c'est du tricycle.
3: Oh, ouais, ça taillait. Hein. C'est pas mal, quand même. Ouais. Ça me manquerait peut-être un petit peu.
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2: It's a very, very good morning. Voici le blind test du vendredi de Vito. Aujourd'hui, le thème, c'est quoi, monsieur Vito?
3: Les chanteurs ou les groupes monotubes. Tu m'as dit l'autre jour que t'étais un spécialiste.
4: Je me concentre.
3: D'ailleurs, très niche comme...
4: Je mets bien mon micro.
3: Après, alors on a du 80-90 et un peu... Ouais, on flirte avec les 2000 aussi.
5: On va boire un coup.
4: Vas-y. Ouais. Non, mais de toute façon, si ça flirte avec les 2000, je finis, je vais plus rien
6: voir. Après, s'il si hésite, nous, on peut y aller.
7: Voilà.
6: On
7: va
6: y
7: okay.
4: Allez, on y va. Okay. Tarkan.
6: On l'avait tous. Hein. Ça, c'est pareil, à mettre sur la liste des morceaux où on peut se taper des délires de temps en temps.
5: Oh non.
3: Très bien. Attention, celui-là, il va être facile.
4: Snap, Rhythm is a Dancer.
3: Oh là là là là, mais attends, mais
5: comment il ajoute tranquille.
3: Je l'ai aussi.
5: Les mains dans les poches.
4: Ouais, mais faut que je me remette.
6: Ça, c'était énorme.
5: Comme ça.
4: T'es devant la glace. T'étais en discothèque devant la glace. Regardez.
6: Avec le petit collier par-dessus le t-shirt.
4: Allez, on continue.
3: Attention.

0: des ouais. plus compliqués. Et là, les gars.
1: Ouais, tu peux me préparer une liste
0: hein. Ah non, je préparerai pas une liste. Je demanderai à quelqu'un qui me connaît une liste et je donnerai dans une liste. Sinon, si c'est moi qui te les donne, c'est trop facile. Ouais. Mais bon, il y en a plus ?
1: Non.
0: T'avais pas ah beaucoup ouais. bossé, toi. Hein. Allez, reste avec toi. Dans un instant, le devine actu.
2: Bah, d'habitude, t'en mets pas autant. Bah, c'est vrai que là, ça t'a amusé.
0: Ah, mais là, j'étais au taquet. Là. J'étais au taquet. Qu'est-ce qu'on a réécouté qui nous a fait du bien et qui nous a fait kiffer ?
2: Le tout premier que t'avais passé.
3: Tarkan.
2: Il y avait Tarkan.
0: Allez, on se remet un petit peu de Tarkan.

0: On a des nouvelles de Tartiane, vous savez ce qui est bien,
1: non? Non, je sais pas du tout.
0: Tiens, ça va être le midon du bisou, vous êtes prêts? Attention, ouais.
2: Il a chopé la mononucléose
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0: C'est Europe 2, restez là, l'actu arrive.
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2: Marie G. Blige va arriver, j'adore ce titre de Marie G. Blige. C'est énorme, c'est Europe 2 et c'est seulement chez nous. Attention, il y aura dans un instant le maillon très très faible. Tout le monde va pouvoir jouer avec Laurence Boccolini, mais voici le devine actu. Je vous préviens, ça chante très très

0: arrête de croire que tu chantes bien.
1: J'en ai des frissons.
2: C'est même pas l'air. Mais...
0: Arrête d'être premier degré. C'est pas les notes, c'est pas l'air et t'es pas dans les temps. Il y a rien qui va. Quoi. Bon, bon, c'est facile. Hein. Vous avez tout là.
2: Je l'aime.
0: Vas-y.
2: Donald Trump qui veut taxer 100% de nos vins et champagne.
0: Et voilà,
3: ouais, c'était passé à la trappe.
2: Voilà, mais.
0: Info de la semaine, il avait fait genre, il l'avait oublié, puis
2: À Versailles tout doucement. Tiens, c'est beau, Emmanuel, je vais taxer tes trucs. Ouais.
0: Vous savez pourquoi? Parce qu'en fait, il dit que l'Europe ne veut pas renoncer à la taxe sur les géants du numérique. C'est-à-dire qu'il considère que les géants du numérique, comme ils sont américains, ne devraient pas payer de taxes. Et comme il y a des taxes qui s'appliquent, parce que je vois pas pourquoi le boulanger du coin de la rue ou les entreprises françaises paieraient des taxes et pas les géants américains qui gagnent des milliards, des dizaines de milliards. Et en fait, Donald dit bon non, en fait, ils n'ont pas à payer d'impôts.
3: Déjà, t'as vu comment il est arrivé au G7? Il arrive en retard, il y avait tout le monde qui l'attendait.
0: Je suis le boss.
3: Il se pointe au milieu. I am the boss. Ouais. Il est parti s'asseoir.
0: Il a des côtés. Voilà.
3: C'est insupportable.
0: Question que je me pose, qu'est-ce qu'on va faire de tout ce stock-là? Peut-être qu'avec une victoire de la France à la Coupe du Monde, on peut te gérer tout ça en une semaine, non?
4: Le lundi, on récupère du week-end, on bosse le mardi, éventuellement le mercredi.
0: Ouais, c'est bien ça.
4: Un bout du jeudi, mais on commence à prendre la pré-cuite quand même le jeudi, donc à partir de 17h quand même, faut tailler les stylos.
2: C'est ça.

0: mais on commence à prendre l'après-cuite quand même le jeudi. Ouais. Donc à partir de 17h quand même, faut tailler les stylos. Et après, on est bleu. On est métal.
1: Eh ouais. Bah oui, mais on n'est pas des Allemands. Bah oui, bien sûr.
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1: Salut, merci de nous avoir choisi cette Europe de Marie Giblaille. Dans un instant, une belle histoire, un beau roman. Et entre-temps, il y aura eu Laurence Boccolini parce que c'est vendredi matin. Et quand c'est vendredi, tout le monde joue au maillon faible. Vous voulez nous laisser un message? 06 33 11 32 11. Faites-le. Appelez-nous. Dites-nous bonjour. 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

0: à gagner, à tout de suite. 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Vous écoutez Europe 2, c'est presque le week-end, on y est presque avec une grosse chaleur de prévu, Cédric Lecor.
1: Ah, salut Corey, bonjour à tous. 27 départements en effet de plus en vigilance orange canicule ce vendredi. L'épisode de chaleur va donc se poursuivre et même s'amplifier durant le week-end avec un nouvel afflux d'air chaud attendu dimanche. Et puis lundi, la barre des 40 degrés a déjà été franchie hier pour la première fois de l'année dans plusieurs départements. Météo plus complète à la fin de ce flash. Un épisode de canicule qui va venir gâcher la fête de la musique dimanche. Plusieurs villes comme Angers, Brive, La Gaillarde, Nanterre ont décidé d'annuler toutes les festivités ou une partie des animations. À Paris, la préfecture de police recommande l'annulation des événements sportifs en plein air. Hier, un homme de 30 ans est décédé sur une piste d'athlétisme dans le Val d'Oise. Des cours suspendus et même des classes et des établissements scolaires fermés. On s'organise aussi dans l'éducation nationale pour affronter cette vague de chaleur. À Tours, 58 écoles resteront portées.

0: 4 soldats israéliens sont également décédés. Tout le Liban doit brûler, a déclaré ce matin le très controversé ministre de la Sécurité nationale israélien. Une phrase qui va forcément être beaucoup commentée. De son côté, Paris appelle Israël à respecter l'accord Iran-USA. Et puis en football, le Mexique est le premier pays qualifié pour les 16e de finale du mondial. L'un des 3 co-organisateurs de la Coupe du Monde a battu ce matin la Corée du Sud 1-0. À suivre ce soir, les États-Unis face à l'Australie à 21h.
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0: Et je vais faire une petite semaine, allez, dans toute cette émission là, qui va à 200 à l'heure tous les matins pour vous réveiller, je fais une pause.
1: Pause.
0: Humanité.
2: Ouais.
0: Une pause prolongée.
1: Fraternité.
0: Vous n'avez pas l'impression qu'on prend un plaisir de dingue comme on n'a jamais pris autant de plaisir à faire de la radio?
2: C'est vrai. Déjà vendredi, j'ai l'impression qu'on est mardi, enfin, d'avoir fait que deux jours dans la semaine alors qu'on a fait.
0: Moi, j'en ai fait des émissions, j'en ai fait des radios, j'ai quasiment toutes faites. Je crois même, je les ai faites, refaites, refaites. J'ai été viré, reviré, repris, reviré.
1: Redemandé.
0: Redemandé, repris.
2: Et même encore. Hein.
0: Reviré. Ouais. Même les mecs qui sont là, ils font putain, on sait plus où il est, où il est là, où il est plus là. Les mecs, dans le doute, ils me gardent ma place de parking. On sait jamais. On sait jamais, il peut revenir. Non, mais honnêtement, vous trouvez pas qu'on passe un moment incroyable tous les matins ensemble avec tout le monde?
2: C'est vrai. Si, mais grave.
0: Moi, je trouve ça fou. Moi, je trouve que je prends un plaisir, nos auditeurs, je vous trouve incroyable à chaque fois que vous nous laissez des messages. C'est bourré de gentillesse. À chaque fois que je vous croise dans la rue, quand j'en croise dans la rue, vous me parlez de l'émission et tout. Et vraiment, voilà, donc je voulais vous dire merci parce que je me lève à 4h tous les matins avec un plaisir.
1: Oui, non, puis en plus, on s'entend, enfin, vraiment, ce qui est vrai, c'est qu'on s'entend bien.
0: Et si à part toi.
1: De quoi?
0: Et
1: moi,
0: à part Piette. Et à part avec Corentin.
1: Et voilà, et si
0: sinon,
1: on a quelque chose à dire.
0: À part Vito, j'aime tout le monde.
1: Et si on a quelque chose à dire, si tu, par exemple, tu me fais chier, on va se le dire. Enfin, tu vois, on va pas faire.
0: Est-ce que je te fais beaucoup chier?
1: Non, tu me fais pas beaucoup chier.
0: Bon,
1: il y a des fois, bon, mais ça va.
0: Ouais. Mais moi, qui suis le mec le plus facile de la Terre.
2: C'est vrai.
1: Non, mais pour te dire que voilà, on s'entend bien et on va pas faire de faux semblants, on va pas tortiller comme on dit, voilà.
0: Corentin.
3: Vive le chef quand même.
0: J'en suis mon Vito, mon petit Corentin.
2: Mais moi, je kiffe tous les matins.
0: Pourtant, c'est vrai. Toi, t'es en quota, c'est encore pire. T'es encore plus loin. T'as des horaires encore plus décalés. Tu dors moins bien que moi.
2: Oui, c'est vrai.

0: qu'avant de répondre à une question, vous voudrez dire banque pour empocher l'argent que vous n'aurez pas. C'est parti, vous quittez chez vous. Nous jouons aussi au maillon faible. Laure mal au dos. Vous avez toujours mal au dos?
1: Pression là.
0: Melon et Melèche sont dans une boulangerie à Strasbourg. Il y a du strudel et la steak. Melon prend le strudel.
1: J'y vais.
2: Ça peut guérir ton dos, hein.
3: Oui.
2: Ça va te soulager. Hein.
1: Et me lèche la schneck.
0: Correct. Godefroy de Montmirail.
4: Oui, Laurence.
0: Que fais-tu depuis que ton médecin t'a dit de surveiller ta consommation d'alcool?
2: Je ne quitte plus mon verre des yeux, je le surveille.
0: Correct. Ventilo Rossi.
3: Banque.
0: Quelle est la différence entre Philippe et Hugues pendant la canicule?
3: Ah bah, Philippe Lachaud et Hugues Offray.
0: Correct. Clint Eastwood.
5: Ouf, oui.
0: Que se passerait-il si tu claquais tes économies pour partir faire le tour du monde?
5: Oh ben, je serai de retour ce soir vers 22h.
0: Correct. Nous arrivons à la fin de notre jeu, hélas.
2: Personne n'a dit banque.
0: Personne n'a dit banque. Zéro euro en banque. Croyez-moi, vous n'êtes pas les apéricubes les plus carrés de la boîte. Avec zéro euro en banque, vous êtes tous les maillons faibles.
3: Au revoir.
0: Au revoir.
4: Salut Laurence.
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2: Dans un instant, nous aurons un sondage qui vient arriver ce matin. Un sondage du vendredi, les Français et le sexe pendant qu'il fait chaud.
3: Ah oui, ça c'est bizarre ça.
4: Ça n'existe pas.
3: Il y a deux écoles.
2: Il y a deux écoles. Il y a ceux qui adorent, qui se sentent un peu moites. Et il y a ceux comme moi qui se sentent fatigués et suintants et j'aime pas ça moi. Ouais, quand t'es un peu, touche le corps de l'autre et que t'es moite, elle est poite, tout le monde est moite, il y a un truc qui me plaît pas là-dedans. Après, c'est comme faire l'amour après un jogging.
3: C'est pour ça que tu vis au Touquet.
2: Ah oui. Ouais. Une belle histoire, un beau roman, une belle histoire, vous allez adorer.
5: C'est un beau roman, c'est une belle histoire.
6: Je pour les fous
2: en l'air. Nous aussi, ça va vous foutre en l'air. Un papa a publié une critique détaillée du restaurant imaginaire tenu par sa fille de 18 mois, comme s'il s'agissait d'un véritable restaurant.
3: Oh, c'est
2: sa fille avait un petit resto imaginaire et le papa il a joué le jeu à fond. Parmi ses remarques, temps d'attente de 45 minutes en étant l'unique client et la gérante qui a brusquement abandonné son poste 20 minutes pour regarder un dessin animé. Malgré ses points négatifs, il attribue la note maximale assurant que la chef était adorable et qu'il reviendrait sans hésiter. Quelques jours plus tard, il a même photographié une file de peluches patientant devant le restaurant. Oh. Preuve que le succès est désormais au rendez-vous.
3: C'est trop mignon.
2: C'est mignon. Ah, c'est tellement mignon qu'il a poussé ça jusqu'au bout. Il a fait venir Philippe Etchebest.
7: C'est qui le patron ?
8: Et moi.
2: Ah, ouais, bon, il n'y a pas encore le charisme, mais bon, il y a.
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2: Salut, c'est Europe 2. Vous êtes avec nous, vous êtes bien ? Tant mieux.
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10: C'est Europe 2, ça c'est ce que vous allez entendre dans un instant. My Cardigans, pour vous envoyer jusqu'à 10h du matin. Vous n'entendrez ça que chez nous, aucune autre radio vous mettra ça. Vous allez entendre Gims pour la 800e fois. Vous allez entendre des U2 sur RTL 2 pour la 957e fois. Qu'est-ce que vous voulez, ou Police. Là voilà, là vous allez vous retrouver avec The Cardigans. Qui met The Cardigans à part nous?
11: C'est vrai, il n'y a que nous.
10: Ok, t'as fini de tousser toi, qu'est-ce que t'as chopé?
11: Désolé, c'est Piette qui m'a filé ça.
10: Ah, j'ai refilé ça à tout le monde. Ah ouais, moi je suis généreux. J'offre, je suis partageur. Pas moi. Ah oui.
12: Moi
10: parce
12: non
10: que
12: plus.
10: Je prends des petits oligo-éléments que ma chérie me donne.
11: Tu crois que tes oligo-éléments ils vont résister à mon virus?
10: Je prends des trucs pour lutter contre les maladies des vitamines de faim.

0: es super méchant.
1: Non mais je t'avoue,
0: tu ne me toucheras pas avec tes mains.
1: On met aussi des pyjamas parce que quand on a aussi des enfants, des fois, faut déjà être
2: en maison. C'est moi qui lui choisis ces pyjamas.
3: Ma vie manque, il dégage. Ah.
4: Allez, 62% déclarent que la chaleur réduit leur envie de faire l'amour pendant les périodes de fortes canicules. J'en fais partie. 48% disent privilégier les moments plus frais comme le soir ou le matin. C'est vrai.
2: Oui, c'est normal.
4: 35% affirment avoir déjà changé l'orientation de leur chambre pour mieux supporter les nuits chaudes.
2: Je vois pas, l'organisation.
4: Je vois pas comment tu vas perdre 3 degrés en bougeant le sens de ton lit.
2: Avec le courant d'air, justement, si tu te mets sous la fenêtre et en face.

0: C'est Europe 2, restez avec nous. Dans un instant, nous serons de retour. Nous reviendrons avec la compile de la fête de la musique, puisque c'est ce week-end. Et puis, nous appellerons nos plus anciens. C'est normal. Savoir comment ils vont, est-ce qu'ils se préparent bien entre fête de la musique, bouteille d'eau et chaleur. Comment ça se passe? Ça fait beaucoup, hein, pour les personnes âgées dans un seul week-end. À tout de suite.
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0: Direction les 10h du mat, c'est Europe 2. Merci de nous avoir choisis.
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0: 7h13.
1: 11h.
0: Les infos, la météo, Cédric Lecor. Salut mon Cédric.
2: Salut Corée, bonjour à tous. La fin de semaine sera donc brûlante. 53 départements sont désormais concernés par la vigilance orange canicule. Du sud-ouest au grand est, hier la barre des 40 degrés a été dépassée dans plusieurs départements. Je reviens sur la météo dans deux minutes. Et pour la première fois, en raison de la chaleur, les épreuves du bac vont être repoussées. L'académie de Poitiers a décidé de reporter d'une semaine les sessions du grand oral prévues lundi et mardi dans l'après-midi. Quelques 4500 élèves sont concernés. Les écoles resteront également porte close ce vendredi et en début de semaine prochaine. Et plusieurs municipalités ont annoncé l'annulation d'animations et d'événements prévus dimanche pour la fête de la musique, notamment à Brive-la-Gaillarde et Angers. Et dans le même temps, le gouvernement a activé le numéro vert canicule info service. C'est le 0800 06 66 66, disponible de 9h à 19h si vous avez besoin de conseils. Un épisode de chaleur exceptionnel qui va aussi de nouveau obliger la SNCF à supprimer plus de 70 trains intercités d'ici à lundi sur certaines lignes en raison de climatisation défectueuse. Paris appelle Israël à respecter l'accord Iran-USA après les nouvelles frappes de Tsahal qui ont fait au moins 18 morts cette nuit dans le sud du Liban. 4 soldats israéliens sont également décédés. Tout le Liban doit brûler, a déclaré ce matin le très controversé ministre de la Sécurité nationale israélien. Une phrase qui va forcément être beaucoup commentée aujourd'hui. Par ailleurs, les négociations qui devaient débuter aujourd'hui en Suisse ont finalement été reportées. Le défenseur du PSG, Achraf Hakimi, sera bien jugé pour viol. C'est ce qu'a confirmé ce matin la cour d'appel. Le footballeur, mis en cause par une jeune femme depuis 2023, a indiqué attendre avec impatience son procès pour pouvoir se défendre. Il participe actuellement au Mondial de

0: Sauf que les nourrissons, généralement les mamans, je suppose, les surveillent, que les personnes âgées, c'est compliqué, elles sont souvent seules, donc faut les forcer à boire.
1: Et pourquoi elles sont plus fragiles à la déshydratation que nous, les personnes âgées?
0: Parce que nous, on se régule plus facilement, et plus tu es aux extrémités, plus t'es jeune, plus t'es vieux, plus t'es fragile.
1: Ouais.
0: Donc plus une carence de quelque chose va compliquer ta vie.
2: J'ai l'impression que les personnes âgées, ils se rendent pas compte de la température.
0: Mais nous non plus. Je peux vous dire que je me bats avec ma petite Victoire. Qui ne boit pas de la journée, alors que même si vous ne sentez pas les grandes chaleurs et que vous dites dehors, vous dites ça va, en fait ça va pas, vous vous déshydratez. Et donc vous le sentez pas, mais elle ne boit pas. Et en fait, il faut boire.
1: Moi j'ai un problème, j'aime pas l'eau.
0: Sauf que le problème, c'est oui, mais dans ce cas-là, bois des Coca-Zéro. T'as le droit de boire du Coca-Zéro, tu bois une menthe à l'eau, mais une menthe à l'eau. Prends un peu de sucre, vaut mieux prendre un peu de sucre dans ces périodes-là où il fait un peu chaud. Ça va, tu vas pas prendre 2 kilos en mettant un peu de menthe à l'eau dans ton.
1: Le whisky, ça marche?
3: Non, Pietre.
1: Non?
0: Le whisky, le téléphone dans tes fesses, il va comment?
2: Ça va réhydrater. Hein,
1: je suis pas sûr que ça me réhydrate.
0: Je vais te réhydrater d'un coup. Ou lui ou toi. Mais je vais trouver une façon de vous réhydrater les deux en même temps. Ah oui, pénible, celui-là, qu'est-ce qui m'agace. J'ai vu un truc sur la dernière fois sur la menthe à l'eau.
1: Oui.
0: Vous savez, les tesserres, le sirop, les machins, là, ouais. Le sirop vert.
1: Ouais.
0: Vous savez que c'est un colorant, il n'est pas vert du tout.
1: Il n'est pas vert à la base?
0: En fait, il n'est pas vert. Et en fait, ils se sont rendus compte que le colorant qui est dedans, c'est le truc le plus mauvais. C'est-à-dire plus ou moins pas bon, cancérogène, machin, avec tout ce qui va avec.
1: Ah merde.
0: Et sauf que les gars ont tous dit, oui, mais le problème, c'est que si on l'enlève, donc c'est le même produit, ça ne change rien.
1: Personne n'en voudra.
0: Ça n'apporte pas de goût, c'est juste que c'est blanc. Et les mecs ont dit, ouais, mais quand c'est blanc, personne n'en veut. Ah les gens veulent du vert dans leur verre.
1: Et la grenadine, tous les autres, c'est pareil. La grenadine, c'est pas rouge, la violette, c'est pas violet.
0: En fait, c'est nous qui nous foutons en l'air, nous-mêmes, notre santé. Parce qu'on a décidé que si ça n'est pas de cette couleur-là, on ne le boira pas.
2: Comme le jambon.
0: La pistache, les glaces à la pistache que vous avez souvent
3: vert
0: dans les glaciers, ça c'est pas vert une pistache.

0: Ah, faut que je te parle, t'as un gros problème de rythme là, ça va pas du tout. Hein.
1: C'est pas vous qui doivent dire que je suis pas dans le rythme.
0: Ah, si.
1: C'est mes professionnels
0: bah, oui, mais...
1: de la musique.
0: Ah, mais quand même,
1: ça fait 10 ans que je suis dans la musique.
0: Ils n'ont pas la bonne tonalité.

0: On dirait un devinactu.
1: Oh la vache. Oh non, on a chier le
2: pauvre. Je vous la fais lundi celle-là.
1: Il y a ceux qui ont un sextoy dans le pantalon, donc c'est compliqué. Hein.
3: Posing. Alléluia. Alléluia.
1: Attention.
3: Alléluia.
1: Alléluia. Je vais le redéclencher, regarde.
3: Alléluia.
1: Regarde, hein. Je te le redéclenche. Je te le redéclenche. Regarde.
0: Vas-y. On dirait qu'il va caler.
1: On va le remettre. On va le remettre. On va le remettre. Je vais le redéclencher, ça va lui faire plaisir.
3: Posing.
1: Allez, vas-y.
3: Alléluia. Oh. Alléluia.
1: Allez, je vais te le déclencher.
3: Alléluia.
1: Maintenant. Là. Là. Là.
3: Alléluia.
1: Encore.
3: Ouais. Alléluia.
1: Allez, allez, mon coquin, là. Allez.
0: C'est peut-être quand il démarre la 307.
1: Il y a ceux qui n'ont pas les bonnes paroles.
4: Quel est ton bébé de radio? Quel est ton bébé de radio?
1: Alors, allez, merci.
2: Merci, madame.
1: Alors, il y a ceux qui veulent se coller au morceau, qui sont venus avec un piano, mais ils n'ont pas les bonnes touches.

0: Et puis il y a ceux qui n'ont pas le rythme, ni la tonalité, ni les musiciens, ni les paroles, et un petit sextoy dans le pantalon.
1: Je vais à sa chambre, je vais à sa chambre, je l'envoie, elle s'habille, elle se déshabille comme une abeille. Je fais demi-tour, je fais demi-tour, je commence à ouvrir son frigo. Oh yeah! Oh yeah! Je parle en mayonnaise, je suis amoureux, I love you. Oh yeah! Elle croit, elle me dit, s'il te plaît, Rachid, s'il te plaît, Rachid, chute-moi, Erkili. J'ai dit, dès que ça me dit, elle m'a dit une voix douce, elle m'a dit une voix douce.
0: Ouais.
1: Je lui ai dit, I believe my God, you will learn to listen. Oh yeah!
0: Bon, ils l'ont débranché après.
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0: Le jour où, dans un instant, je donnerai des noms d'artistes, vrais ou faux, noms d'artistes pour la fête de la musique. Si je vous dis Bruno Mars,
3: ah, il sera là.
0: Ah oui, l'Apple Watch a gagné en plus. Vous envoyez Europe 2 au 7.

0: Comment vont les personnes âgées? Est-ce qu'elles supportent bien la température? Est-ce qu'elles supportent bien la fête de la musique qui va jouer peut-être sous leur fenêtre? Ça fait deux choses dans le même week-end, c'est beaucoup.
1: C'est dur.
0: On en parlera ce week-end. Tiens, fête de la musique, ça commence dès le 21 juin. Beaucoup d'artistes maintenant utilisent des pseudos plutôt que de faire un vrai faux nom d'artiste. Je vais vous donner leur vrai nom. Vous me trouvez leur nom d'artiste. On y va?
1: Allez.
0: Stouf, Julien Marie.
1: Jules.
0: Ouais.
2: Ah ouais.
0: Christophe Martichon.
3: Christophe.
0: Christophe Maé, ouais, ouais. Oh. William Grigacine.
3: Ah, DJ Snake.
0: DJ Snake, ah ouais. Absolument. Ouais, c'est mieux DJ Snake. Hein,
4: ça sonne mieux.
0: Claude Honoré Mbarali.
5: Aucune idée.
0: Claude Honoré
6: Mbarali.
0: MC Solar, c'est ah ouais. Claude Honoré Mbarali. Curtis Jackson.
1: Ah, 50 Cent.
0: Je dis pas 50 Cent. Chantal Delaguerre.
1: Hein?
0: Chantal Delaguerre.
1: Je connais que Chantal Goya.
0: Eh ben c'est son vrai nom, c'est Chantal Delaguerre.
5: Mais non.
1: D'accord.
0: C'est énorme, non? C'est Chantal Goya. Charlotte Gonin.
1: Ah, ça, je sais. Oui, ça.
3: Charlotte Gonin, elle a donné son à la fin d'album avec ce prénom-là.
1: Oui. Ouais.
0: Vas-y, vas-y, dis. Ouais.
3: Vita.
0: Vita, s'appelle Charlotte Gonin.
3: Ouais.
0: Eli Yaffa.
5: Booba.
1: Booba, ouais.
5: Ben deux autres.
3: 36, je m'appelle Eli.
0: Mehdi Beyeloun.
5: Petit biscuit, ça.
0: Ouais.
1: Ah.
0: Oh. Petit biscuit, c'est Mehdi Beyeloun, c'est vrai. Alicia Besmore.
1: Ah, ça c'est Pink.
0: Ah, tu le savais?
1: Oui.
5: Ouais.
0: Ah ouais?
1: Ouais, je suis fan.
0: Gandhi Juna.
1: Gims.
0: Maître Gims. Ouais. Mathieu Tota.
1: Matt Pokora.
0: Saïd M. Roubaba.
6: Soprano.
0: Soprano. Patrick Bouteau.
3: Patrick Bruel.
1: Patrick Sébastien.
0: Patrick Sébastien.
6: Comment il s'appelle?
0: Patrick Bouteau. Tu savais pas?
3: Ah, c'est Patrick Bouteau.
0: C'est Patrick Bouteau.
5: Sébastien, c'est le nom,
0: ouais. Ah ouais.
5: Son fils.
0: Armando Pérez.
1: Comment?
0: Armando Pérez.
3: C'est un artiste.
1: C'est latino.
0: Donc?
5: J Balvin?
0: Non.
5: C'est Pitbull.
0: Pitbull, c'est Armando Pérez.
5: Ouais.
0: Et enfin, celui qui sera tout à l'heure à 17h sur ses stars pour son flashback, Christophe Lefriant.
6: Bob Sinclair.
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0: C'était mignon, Chris Lefriant, je trouve. Salut, ouais. C'est Europe 2.
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0: personnes en situation de handicap. Non mais c'est vrai, hein. Il y a des gens qui peuvent moins dire que les autres qu'ils ont chaud, ils ont faim, ils ont soif. Voilà. Donc faites très attention, un petit clin d'œil. Moi j'en embrasse parce que j'ai eu beaucoup de messages de gens handicapés qui nous écoutent, qui nous écoutent tous les matins et qui nous ont dit pour eux c'est très dur la chaleur.
1: Et peut-être faire attention aussi aux personnes qui sont sans abri dans la rue aussi avec les fortes chaleurs. Peut-être leur proposer une bouteille d'eau ou tu vois.
0: Eh oui.
1: Non mais c'est vrai, on n'y pense pas forcément. Mais
0: moi tu sais maintenant à la sortie des supermarchés, je vais leur acheter un truc.
1: C'est vrai?
0: Oui, parce que la dernière fois, il y avait un gars qui était dehors. Je lui dis, je ne vais pas te donner de la thune, tu vas le boire.
2: Oui, tu vas t'acheter de la bière avec.
0: Donc, je lui dis, qu'est-ce que tu veux? Qu'est-ce que tu veux? Et je vais lui chercher à manger, un truc, et je lui amène à manger.
3: Ouais. Moi, souvent, quand je vais au McDo, il me reste un sandwich ou deux ou trois en plus. Ben,
2: je les mange.
4: Ce qui est très rare.
0: Autant vous dire qu'il donne pas beaucoup.
3: Non, mais souvent, quand je vais avec des amis là-bas, sinon je commande quand je suis tout seul. Mais quand il y a quelqu'un, un SDF dehors qui a besoin, je lui file les sandwichs plutôt que de les jeter. J'en vois plein qui jettent des trucs. Donnez vos frites ou vos sandwichs, quoi.
0: Non, mais c'est vrai, c'est un truc qu'il faut faire de temps en temps, parce que malheureusement, voilà, c'est vrai. Souvent, il y a les mecs, ils oublient dans l'alcool, et si tu donnes de la thune, ça va finir comme ça. Donc, vaut mieux filer à manger. Donc, faites attention aux gens un petit peu autour de vous. Je vais profiter pour filer ma tournée. Moi, nous allons dans un commerce. Allez, c'est parti. Un commerce, un bar, c'est le bar du commerce. Enfin, c'est un bar du commerce.
1: Ah, c'est souvent ça, le bar du commerce.
0: Si j'ai remarqué le commerce, et pourquoi on appelle un commerce? C'est bar, le commerce.
5: Le commerce de BV, bonjour.
0: Bonjour madame. Bonjour madame. Je m'appelle Coé, nous sommes sur Europe 2. Comment allez-vous madame?
5: C'est bien ou quoi?
0: Madame du commerce. C'est le bar, le commerce?
5: C'est le commerce de BV. Une épicerie à l'Herménuset.
0: Voilà, c'est beaucoup d'infos d'un coup. Ouais. Alors attendez, c'est une épicerie, mais qui fait bar aussi?
1: Ça fait tout aussi,
5: ouais. Ah oui, épicerie, bar, restauration, traiteur...
0: Point S, gynécologue, laverie automatique,
5: tabac, vraiment... Tabac, Mondial Relais...

0: Europe 2 dans toute la France.
1: Mais non, c'est pas vrai.
0: Et on voulait vous faire un bisou. Et c'est où exactement le commerce, là où vous êtes situé?
1: Moi, je suis à Lernay-Musset dans le 33. C'est le sud Gironde.
0: Oh, mais quelle chaleur vous devez avoir là depuis 3 jours.
1: Eh bien oui, c'est tôt et on est tous à la bière et on essaye de se
2: mais le café, non, ça hydrate pas.
0: Je vais vous dire un truc, La bière, il y a un moment, c'est médical. Voilà, c'est
1: Écoutez, il fait déjà 32 degrés, donc bon, c'est comme on peut.
2: Jusque dans les années 70, il disait qu'il fallait boire un...

0: 2, faites-lui un coucou.
1: Oh putain, ça va me coûter cher ça. Combien il y a de personnes dans le bar là?
0: Ah, on est bien entre, 12 et 15 personnes.
1: Ah ouais, ah, quand même. Prochaine fois, j'appellerai à 6h30. Un truc.
0: Vous savez quoi? Oui, non, j'ai du monde ce matin.
1: Vous savez quoi? Vous allez leur dire que la prochaine tournée. Alors, je prends pas les alcools forts, je prends pas les cocktails chers, je prends pas les.
2: Juste les bières.
0: Café Armagnac, du coup, vous prenez pas?
1: Non, je prends pas. Par contre, le café cognac, je prends pas. Par contre, la bière, elle est à combien chez vous?
0: On est vraiment pas cher, nous, on est à 2,70€.
1: Je prends la bière, En pression, c'est ça? C'est de la pression?
0: Ouais, c'est de la pression.
1: Et vous la faites avec ou sans mousse?
3: Les deux.
0: Avec un tout petit peu de mousse, juste ce qu'il faut pour rester sur la lèvre.
1: Parce que, par exemple, les Anglais, j'ai appris que les Anglais, ils adoraient la mousse. Il leur faut une grosse épaisseur de mousse aux Anglais. Je sais pas, mais ils aiment avoir la mousse. Ils aiment avoir une mousse épaisse. Alors que nous, en France, on a plutôt tendance à.
0: On n'aime pas ce qui est épais, pas trop.
1: Bon, et ben écoutez, vous allez dire au client que c'est moi.
3: Que il paye sa tournée,
0: alors, tout simplement. Il vous offre la tournée, même de la bière, pas trop fort, quoi. Faut pas que ça soit d'alcool trop fort. Hein. Donc voilà. Il vous
3: offre. Ouais, ils ont l'air contents.
1: Vous savez quoi? Je pense que si je tombe en panne dans le village et qu'un jour je crève en passant chez vous, j'espère que quelqu'un se souviendra de moi.
4: Oui, oui. Il s'appelle comment? Pas de problème.
1: Rappelez-moi le nom du village.
0: Alors, c'est Lerme et Musset.
4: Lerme
0: et Musset. On est dans le sud de Gironde, près du, entre Lot et Garonne, Gironde et les Landes.
5: Lerme-et-Musset.
1: Lerme et Musset. Mais la grande ville à côté, c'est quoi?
0: Langon, la sous-préfecture de Bordeaux, de la Gironde.
1: D'accord. Bon, et vous êtes loin de la mer?

0: Jessica, comment ça va? Jessica,
1: bonjour, Jessica. Ça va bien et vous?
0: Mais ça va, ils sont sympas les clients et les clientes, elles sont sympas.
1: Oui, ça va, ça passe. Ah, ils ça... ont chaud, ils ont très chaud actuellement.
0: Bon, bah, allez, la tournée, c'est pour moi, vous leur offrez. Hein. Mais on va pas trop
1: merci
0: loin. Hein.
1: Beaucoup,
0: pas trop
1: de...
0: Je vous embrasse fort, je vous fais des gros bisous.
1: Je vous
0: embrasse
1: la patronne, à bientôt, oui. Bisous.
0: Bisous, bisous.
2: Ils font station service aussi?
0: Ah, parce que tu fais station service aussi?
1: Oui.
3: Et sous-préfecture, et centrale nucléaire.
1: Non, mais ouais, on fait la Française des Jeux, le tabac, station.
0: Cabinet
1: de
0: radiologie.
4: Des fois, elle se trompe de pompe, tu sais, avec du gasoil, du verre à demi.
0: Des fois, tu peux avoir une bière qui sent le sans-plomb. Mais bon,
1: ça dépend à quelle heure. Ça dépend à quelle heure vous venez.
0: Allez, courage, bisous, je t'embrasse fort et bon
1: merci,
0: week-end.
1: Merci.
0: Salut ma belle, vous allez avoir chaud, je t'embrasse,
1: beaucoup.
0: Bisous.
1: Au revoir.
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0: Quel bonheur. Il est top ce bar là, il fait tout.
3: Jessica,
0: Dans un instant, on appellera nos seniors.

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1: La fête de la musique plus la canicule, j'ai envie de dire, sale temps pour les anciens. C'est-à-dire que, évidemment, ça va être un petit peu compliqué parce qu'il suffit qu'il y en ait un qui chante sous sa fenêtre. Plus le fait qu'il fasse très très chaud, ça peut faire beaucoup. Ça peut faire trop d'animation dans le week-end. Est-ce qu'on peut passer un petit coup de fil, s'il vous plaît, aux personnes d'un...
2: On va appeler une personne âgée.
1: D'un certain âge, appelez au hasard, puis on verra ce que ça peut donner. Hein. On en a en ligne ? On en a en ligne, oui. Allô ? Vous m'entendez ou pas ? Allô ?
3: Oui.
1: Oui, vous m'entendez ?
3: Oui, on vous entend.
1: Oui, bonjour. Allô ?
3: On appelait pour prendre des nouvelles d'une personne âgée. Est-ce que vous allez bien ?
1: Alors, je n'entends rien du tout. Là.
3: Allô ? Oui. Bonjour, monsieur. Monsieur, c'est la radio.
1: Je m'en fais un téléphone de merde, là. Allô ?
3: Allô ?
1: Oui, vous... Allô ?
3: Est-ce que vous allez bien ?
1: Non. Non, j'en ai marre. La fête de la musique, j'aime pas. La canicule... J'aime pas.
2: Ouais, sans doute.
1: Ce week-end là, bah j'aime pas. Vous voyez,
2: c'est chiant. Ouais.
3: Et vous allez faire quoi du coup ?
1: Là, je me barricade ma maison.
2: D'accord.
1: Je ferme les volets. Je veux rester au frais et pas entendre des ploucs chanter du Maya des lacs du Connemara. Là, je peux s'appelle Coucou Mara.
2: Non, non.
1: Maya, Coucou Mara. Je sais pas, là. Cookie, ferme la porte. J'ai le cookie dans le slip. Je sais plus.
2: Non, c'est pas ça, non.
3: D'accord, mais on comprend. Mais vous aviez fait comment l'année dernière ?
1: Oh là là, oh là là, m'en parlez pas. J'avais fait une connerie.
2: Ah, bon ?
3: Vous avez fait quoi ?
1: Oh, l'année dernière, j'avais jeté ma clim par la fenêtre sur le groupe de rock.
2: Ah,
1: je les entendais plus.
3: Ah ouais?
1: Ils tapaient comme des zinzins là sur leur batterie. Oh, ils jouaient fort! Oh là là!
3: Et ça a marché, du
1: mais coup. J'avais chaud, j'avais les pruneaux desséchés.
4: Ah,
1: t'aurais pu lire l'avenir dedans, elles étaient. Mais alors, cette année, j'ai retenu votre conseil sur Europe numéro 2.
3: Ah bon? Lequel?
1: Mamie Blou Blou.
3: Non.

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2: Dans un instant, le Baraka Coco, vous jouerez, nous allons jouer, nous vous envoyons en vacances dans le club Bellambra de votre choix. Vous avez envie de jouer avec nous, vous envoyez Coé, C-A-U-E-T, au 7, 12, 13. Nous avons des auditeurs, tiens, qui ont des questions. Vous avez des conseils, vous vous me les donnerez dans un instant parce qu'on va pas griller les trucs de nos auditeurs contre la chaleur. Pour lutter contre ça, faisons un bisou à Sandrine. Ça va, ma petite Sandrine? Quelle température chez toi?
3: Bonjour, ça va, une trentaine de degrés, on a de l'air, on a de la chance.
2: Ça va, une trentaine de degrés, je suis bien, je suis détendu. Raconte-moi un peu, t'es quoi la technique, toi, pour ne pas avoir trop chaud?
3: Alors, j'ai entendu parler, j'ai jamais appliqué, mais c'est très efficace d'appliquer du blanc de meudon.
2: C'est quoi ça?
3: C'est de la poudre de craie. En fait, c'est un peu, on peut utiliser pour faire les décorations de Noël, mais c'est version écologique, quoi. Et en fait, tu l'appliques à l'extérieur de ta vitre, sur la face extérieure.
2: Pour pas que le soleil rentre.
3: Ouais, pour éviter que le rayon du soleil rentre, et ça te réverbère ton rayon et t'as moins chaud à l'intérieur.
4: Ah, c'est la poudre pour éviter, pour faire de la fausse neige, en fait, en bombe.
3: Ouais, c'est ça. Voilà. C'est ça. Mais c'est pas la bombe, par contre, c'est pas la bombe parce qu'il y a des produits qui sont pas top dedans. C'est vraiment le truc écologique. C'est de la poudre de craie qu'on dilue avec de l'eau, ça te fait une pâte blanche.
2: Ah, c'est des trucs qu'ils mettent sur les vitrines de magasins quand c'est fermé.
4: Quand ils font des travaux.
2: Ah oui, oui. Mais de toute façon, tout ce qui peut faire de la réverbération blanche, tout ce qui peut renvoyer les lumières du soleil et pas absorber la chaleur, ça marche.
3: Ouais,
2: je vous l'ai dit il y a deux jours, je laisse toujours ma fenêtre de chambre fermée parce que le soleil il commence à taper vers 16h.
4: Ouais, c'est ça.
2: Je laisse toujours mon volet fermé. Là, je l'ai laissé ouvert. C'était une fournaise quand je suis rentré le soir. Ouais. C'était un délire. C'est noté, ma petite Sandrine.
3: Ouais.
2: Bisous,
3: merci.
2: Bisous.
3: Je t'embrasse.
2: Eddie, comment ça va, Eddie?
5: Oui, comment ça va? Salut toute l'équipe.
2: Salut, mon petit Eddie. C'est ton vrai prénom, Eddie, ou c'est un diminutif d'Edouard?
5: Eddie, oui, c'est mon vrai prénom. Okay.
2: D'accord, vas-y, qu'est-ce que tu fais, toi, conseil pour lutter contre la chaleur?
5: Alors justement, c'est plus précisément quand je sors de la douche, en fait, généralement, je me sèche à moitié, je me mets avec mon short de pyjama, et ensuite, je ressors humide, et ensuite, j'allume mon ventilateur, et en fait, ça donne un

0: Touareg qui pourrait gentiment nous appeler.
1: Ou qui roule en Touareg.
2: Ouais, non, ça n'a rien de mal, ça marche pas.
0: Ah, bon. Salut ma belle, je t'embrasse, bon week-end, bisous, bisous.
3: Salut, bon week-end.
0: Bisous, bisous à toi. Allez, reste avec nous, bisous.
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0: C'est Europe 2, vous restez là, vous êtes bien, vous êtes détendu. Tant mieux.
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0: pote, je t'embrasse.
1: Merci beaucoup.
0: Bisous, bisous mon ami. Gros bisous à toi. Tu vas partir dans le club Bellambra de ton choix en famille avec des amis. T'as des enfants?
1: Non, j'ai pas d'enfants, non.
0: Eh ben, faut en faire et tu pars avec. Allez, voilà.
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0: Merci David Guetta. C'est vendredi, on se fait un bisou dans un instant. Merci de nous avoir choisis. Merci d'être là tous

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2: Eh oui, le Hellfest continue à Clisson, la fête de la musique arrive ce week-end, les festivals sont officiellement, oui, de retour dans les Pays de la Loire, et c'est Corentin avec vous. Et justement, je ne viens pas les mains vides, sur Europe 2, oui, je vous emmène au festival de poupées pour voir tous vos artistes pop préférés, puis pour même assister à leur soirée de folie, Poupées des Rails. Je vous les offre très bientôt cet après-midi. Avant ça, de la musique, vous pouvez compter sur moi, Bébé Rexha, New Religion, c'est sur Europe 2, Pop Radio, bienvenue.

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0: 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Soyez bien attentifs, il peut arriver même dans les prochaines minutes, peut-être après ce titre de Benson Moon sur Europe de Pop Radio. Bonne chance à vous.
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2: Dans les Pays de la Loire, sur Europe 2, quand on pense à Madonna, on pense forcément à son titre Hung Up ou même Like a Prayer. Mais est-ce que vous vous souvenez de ce titre Music? Ouais, un bon titre.

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0: va faire un petit point dès midi sur la météo, notamment pour ce week-end du Hellfest et de la fête de la musique. Un point aussi sur les infos en deux minutes à partir de midi, puis Teddy Swims et Avicii arrivent.
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0: devant la cour criminelle des Hauts-de-Seine, annonce ce matin de la cour d'appel de Versailles. Le joueur du PSG et leader de l'équipe du Maroc est mis en cause depuis février 2023 par une jeune femme. Le joueur qui sera sur la pelouse ce soir face à l'Écosse dénonce une fausse accusation. Parmi les autres matchs du Mondial, les États-Unis opposés ce soir à l'Australie à 21h. Le Brésil affrontera Haïti la nuit prochaine. Dans 4 ans, la France organisera les Jeux Olympiques d'hiver dans les Alpes. L'emblème des Jeux a été dévoilé, une montagne tricolore constituée de lignes pour une montagne sportive plurielle et rayonnante. La carte définitive des sites retenus doit maintenant être communiquée d'ici lundi au CIO. Du beau monde sur les bords du lac d'Annecy. Le festival du film d'animation débute ce week-end en présence de Nathalie Portman, du youtubeur Inoxtag ou encore de l'humoriste anglais Ricky Gervais à qui l'on doit la série The Office. Il présentera sa série Olay Cats que vous verrez bientôt sur Netflix. Les projections débuteront dimanche avec les Minions 3 en présence du créateur des créatures, le français Pierre Coffin. Enfin, c'est le jeu vidéo le plus attendu de la décennie. GTA 6 a une date de sortie officielle le 19 novembre prochain. Les précommandes vont ouvrir la semaine prochaine, le 25 juin. GTA 6, c'est 13 ans de développement, 2 milliards de dollars de budget et certainement des ventes records au moment de sa sortie.
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2: Dans la Sarthe, il y a un risque d'orage dans l'après-midi. En Loire-Atlantique et en Maine-et-Loire, des nuages et quelques éclaircies dans la journée. Pour les températures, comptez 22 degrés du côté de Donges, 28 degrés à Clisson, ressenti 33, et jusqu'à 32 degrés du côté d'Angers et à Trangé. Indice UV 7 aujourd'hui, demain le ciel qui sera à peu près le même dans les pays de la Loire, mais avec des températures qui vont nettement grimper. 38 degrés prévus demain, 42 dimanche. Évitez de sortir et de pratiquer une activité sportive aux heures les plus chaudes, et puis surtout, buvez de l'eau. En tout cas, passez une excellente journée sur Europe 2 Pop Radio avant le week-end et avant peut-être le festival du Hellfest. Voici de la musique Taylor Swift sur Europe 2.

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0: Alors cet événement, il a lieu le 24 juillet. Poupée des rails, affiche complet d'ailleurs, avec 30 000 festivaliers attendus. Et là, je dis bonjour à Sylvie de Loire-Authion. Bienvenue sur Europe 2, Sylvie.
3: Bonjour Corentin.
0: Bon, tu connaissais déjà un petit peu cette soirée complètement folle, Poupée des rails?
3: Oui, alors j'en ai entendu parler. Je suis déjà à la poupée, mais jamais à celle-ci.
0: Ah bon, eh ben écoute, tu sais quoi cette année Sylvie, on va changer les choses. Dans ce cas-là, tu seras Sylvie, eh bien à Poupée des rails. Je t'offre tes deux billets pour Poupée des rails. Bravo à toi.
3: Merci beaucoup, eh ben, trop écoute, bien.
0: Avec
3: trop,
0: grand
3: trop
0: plaisir. Cool. C'est vrai qu'on en entend toujours parler de cette soirée. Elle a l'air complètement folle. Donc oui, prépare-toi à vivre une soirée énorme. Et si tu peux Sylvie, vas-y déguisée parce que c'est encore plus sympa apparemment. Voilà.
3: Bah, apparemment, ouais, il faut se déguiser, alors je vais y aller déguiser.
0: Ah, je pense que ça, c'est important. Bon, profites-en bien, Sylvie. Bon après-midi.
3: Merci beaucoup.
0: Bon week-end. D'autres cadeaux d'ailleurs avant le week-end, avant l'été. D'autres passes pour d'autres festivals aussi vont arriver. Mais pour l'instant, bah oui, on se fait plaisir juste avant le week-end. Rihanna, un bon classique sur Europe 2 Pop Radio.

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2: Dans le Pays de la Loire sur Europe 2, tiens, je vais vous partager un titre indémodable qui va faire plaisir là juste avant le week-end, qui passe très très bien, notamment sur la côte atlantique si vous y allez, à Pornic, à La Baule. Écoutez ce titre, Nelly, Dilemma, un bonus Pop Europe 2 qui fait plaisir.

0: Allez, sous cette chaleur là, pendant votre pause déj, vous avez choisi une playlist bien fraîche. Ah, vous avez bien raison, 30 minutes pop non-stop. Vous allez pouvoir monter le son dans les prochaines minutes. Karol G, un son d'été parfait. Et Angèle avec Justice dans les Pays de la Loire.
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0: Manon Lisa, Le Petit Pêcheur, titre disponible.
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Attention, attention, arrêtez tout dans les Pays de la Loire. Je vais vous faire découvrir une nouveauté pop. C'est le retour de Muse, Night Shift Superstar. C'est tout nouveau, c'est sur le Nouvel Europe 2 et déjà premier sur la pop Europe 2.

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0: Manon Lisa, le petit pêcheur, titre disponible.
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0: soir, oui, c'est le début du week-end et peut-être les premiers kilomètres vers les festivals ou la Côte d'Amour, tiens.
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0: Ça tombe bien, à partir de 15h30, embarqué avec Coé et toute son équipe sur Europe 2, direction La Bonne Humeur, jusqu'à 18h, que vous soyez sur la 11, vers Clisson ou en route pour Saint-Nazaire, double dose de Coé, 7h, 11h le matin et 15h30, 18h le soir. Et pour l'après-midi, comptez sur moi pour la musique, c'est Ava Max sur Europe 2 Pop Radio.

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Souvenez-vous, l'été dernier, dans les Pays de la Loire, sur Europe 2, on a entendu sur la côte atlantique le titre de Louisa, Soleil Bleu, et la voici de retour, avant l'été, Jetlag, à découvrir sur le nouvel Europe 2, et déjà premier sur la pop.

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1: On est vendredi, le week-end arrive dans quelques heures maintenant. Et là, dans les Pays de la Loire, sur Europe 2, oui, vous avez branché Europe 2 et vous avez très bien fait. Je vous partage ce titre indémodable que les autres radios ne vous partagent pas. Les Coldplay avec Talk, là juste sur la route du week-end, sur la 11, sur le périph' nantais. Vous allez pouvoir monter le son. C'est mon Bonus Pop Europe 2 pour vous.

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C'est un week-end bien festif, mais aussi bien chaud qui nous attend dans les Pays de la Loire. De la fête de la musique à Angers, bien sûr. Le Hellfest à Clisson. Et puis ici sur Europe 2, Ray. Et on n'attend pas la fête de la musique, nous on y va, montez le son.

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2: Ouais, sur Europe 2, Pays de la Loire, vous le savez, le Hellfest bat son plein du côté de Clisson. Parmi les 250 000 festivaliers attendus, il y a Martin. Bienvenue sur Europe 2, Martin, ça va ?
3: Salut, ça va et toi ?
2: Ouais, ça roule. Alors, t'es déjà sur le site, là, j'entends, tu fais les 4 jours ?
3: Ouais, moi, ça fait 15-16 ans que je fais, là.
2: Ah oui, d'accord, ok.
3: Ça fait tous les ans, ouais. Pour la musique, ouais.
2: Ça va, vous avez pas trop chaud, là, sur le site ?
3: Si, là, c'est chaud, mais c'est la meilleure journée, toi. On a eu 36 hier, là, il fait 30, donc quelque part, il fait frais, quoi. On se planque, on se voit à l'ombre, tu vois, il y a le bois du Muscadet où elle fait, on est sous les arbres, là, en ce moment, là. On est entre potes, et puis depuis 2-3 ans, il y a Noupette qui nous a rejoint.
2: C'est quoi, Noupette ?
3: C'est une espèce de petite belette très sympa, qui est en laisse, hein, parce que. Elle est tellement sociable que le problème, c'est qu'elle partirait à tout va.
2: Une belette, bah, comme quoi les métalleux sont des sensibles et apportent leurs animaux mascottes sur le festival.
3: Voilà. Attends, parce que du coup, il fallait qu'on passe le Insta de Noupette.
2: Ah oui, bah oui, bien sûr.
3: NOUP underscore E de TE. Voilà, c'est ça, le vrai Insta. Comme ça, vous aurez toutes les histoires de Noupette.
2: Évidemment, je précise que c'est une fausse belette. Merci beaucoup, Martin.
3: Oui,
2: bon
3: oui.
2: Festival à vous. Bon festival.
3: Merci à toi, salut.
2: Nous aussi, on est déjà en mode festival avec Just et c'est excellent, c'est sur Europe 2 Pop Radio.

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4: Aux États-Unis, c'est une info qui a circulé. Une manageuse d'un McDo s'est retrouvée à servir son ex-petite amie au drive du fast-food.
5: Ça sent la saloperie.
4: Elle voit passer la tête, elle fait « Aïe, mon ex !» Visiblement, elle ne s'était pas quittée en bon terme, puisqu'avant de la servir, ils ont vu aux caméras de surveillance qu'elle allait chier les frites et qu'elle a même craché dedans. Elle s'est même filmée en train de le faire, la vidéo est devenue virale sur les réseaux sociaux. Vous doutez bien, elle a été licenciée.
5: Oui, mais
4: elle a eu sa petite vengeance. Elles sont bonnes les frites, ma chérie. Et en même temps, si l'autre, c'est pas, si tu sais que c'est ton ex qui te sert et que t'es parti en très mauvais terme,
5: Est-ce que tu ne manges pas les frites?
6: Tu ne vas pas déjà au restaurant où bosse ton ex de McDo.
5: Non, mais ça, il ne fait pas le savoir, le gars.
4: Est-ce que tu as confiance dans les frites? Moi, j'avais appris un truc il n'y a pas longtemps que dans certains trucs de fast-food, c'est la police. Souvent, elle va manger. Oh, putain, mais quel boulet.
7: Ah, j'ai cru qu'il y avait.
6: Il a préparé les frites de son ex.
4: Dans certains fast-food, la police, par exemple, elle fait très attention au parcours des sandwichs.
7: C'est quoi le parcours des sandwichs?
4: Parce qu'elle sait très bien qu'il y a une catégorie des fois de gens qui n'aiment pas la police. Et dans les fast-food, ils crachent dans les burgers. Vous voyez, donc là, moi j'avais des copains qui étaient policiers, ils me disent quand on va au fast-food, on fait très attention à bien suivre notre burger.
6: Le supplément de sauce.
4: À bien suivre des yeux pour qu'il n'y ait pas une tentation de faire une saloperie dedans.
5: C'est du Nutella, ça.
4: Non, mais c'est vrai. C'est vrai. C'est vrai que souvent, ils avaient tendance à prendre le truc qui était déjà prêt pour éviter tout problème. Tout le monde est resté en bon terme avec ses ex, Touf?
7: Oui, oui. Moi, j'ai jamais fait de vengeance ou quoi de crasse. Par contre, moi, il y en a un, tu vas pas aimer, il y en a un qui m'a déjà fait une crasse. Il avait été abandonné, mon chat, en forêt.
6: Oh, le bâtard.
4: Je le connais pas, celui-là.
7: Non, tu le connais pas.
4: Ah, celui-là, je ne veux pas le connaître.
7: Et du coup, je l'ai obligé à retourner, à aller le chercher. Heureusement, il a été retrouvé. Oh. Mais sur le coup, par vengeance, il avait été abandonné, mon chat.
4: Ça, c'est le pire truc que tu puisses faire. Pietro.
5: Moi, avec mes ex, ça va. Je les appelle tous les week-ends.

0: tourner, aller le chercher. Heureusement, il a été retrouvé. Oh. Mais sur le coup, par vengeance, ça, il avait été abandonné, mon chat.
1: Ça, c'est le pire truc que tu puisses faire. Pietro.
2: Moi, avec mes ex, ça va. Je les appelle tous les week-ends en sortant soirée. Mais du coup, comme le lendemain, je me souviens pas de ce que je leur ai dit, du coup, je sais pas trop, en fait.
1: Voilà, Corentin.
3: Moi, non, ça reste très cordial. Tout va bien.
1: Cordial, oui, mais parce que
3: voilà. Y a un enfant. Non, mais sinon, voilà. La première relation, l'une des mamans, la maman de ma chérie de l'époque, me piquait de l'argent en scred. je mettais de la monnaie sur la table de nuit. Et quand elle passait faire le ménage.
1: Et la maman,
2: belle maman.
3: Je dis, mais j'avais des thunes là.
1: Belle maman, vous avez tiré de l'argent.
3: Ouais, tiré de la thune.
1: Sony, Tony, toi, je te sens en bon terme avec tout le monde, toi.
4: Pas toutes. Hein. Franchement, il y en a une, elle m'a massacré. Et en partant, elle m'avait volé mon sèche-cheveux.
1: Bon, en même temps, aujourd'hui.
4: J'en ai pas besoin, donc franchement, mais j'ai trouvé ça très rigolo.
1: Est-ce que c'est vraiment un truc que t'as besoin d'aller réclamer?
5: Non. Elle m'a rendu service, finalement.
4: Ouais, elle m'a rendu service, ouais. C'est la place. De la place pour rien, mais ouais, t'es barré avec le sèche-là.
1: Vito, ça fait 10 ans que t'es avec ta chérie.
5: Ah oui, moi, mes ex, elles sont déjà loin, et puis je peux te dire, pas de contact.
1: Ta chérie, elle est du genre zéro contact.
5: Ah, bien sûr. Et j'ai même jeté des cadeaux d'ex.
1: Ah, mais je ne pensais pas que Charlotte était hystérique comme ça.
0: C'est pas resté à la cave.
2: Et des lingots d'or et tout.
1: Alors, moi, Nat, elle n'est pas du tout jalouse des ex. Elle en a même connu. On a même une que j'embrasse qui était malade une fois, une maladie assez sévère. Nat est allée avec moi à l'hôpital. Et alors moi je suis un peu bené. Moi, je suis en très bon terme avec mes ex. Parce que je me suis jamais fâché, parce que j'avais pas de raison de le faire. Et que j'estime que quand une histoire est terminée, c'est pas une raison pour se fâcher.
4: Ouais,
1: je trouve que la vie, elle est longue, on se recroise toujours. Si t'as fait une vraie saloperie, t'as piqué de l'argent, t'as machin, ça se comprend. Mais je trouve qu'une fin d'histoire n'est pas ce qui permet de. Donc honnêtement, elle en connaît même quelques-unes, Nat, et c'est pas un problème.
3: Et toi, comment t'es avec ses ex?
1: Mais j'ai zéro souci. Il y a des ex de.
0: T'es pas jaloux, toi.
1: Des ex de Nat qui sont des gens que je connais. Non, qui sont des copains.
4: T'es un peu jaloux quand on est dans la même pièce avec Nat.
0: T'es un peu jaloux, arrête. Tu t'en rends pas compte.
1: Mais
0: c'est pas possible.
1: Je vous jure, moi, les histoires finies sont des histoires finies. J'ai pas de souci.
4: Ouais,
1: vous pouvez me faire passer pour un jaloux, cela ne prendra pas.
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0: chouchou un peu chez Kylian Mbappé,
1: oui,
0: que tout le monde trouvait génial et tout. J'ai l'impression, il a raison, qu'il est un peu détesté.
2: Parce qu'en fait, il a un petit côté condescendant. Tu sens qu'il est, par rapport aux autres footballeurs, c'est le mec, ouais, c'est le premier qui savait vraiment bien parler, qui avait une certaine
0: logique. On avait Ribéry quand même.
2: Mais, mais du coup, au bout d'un moment, il a eu ce côté un peu genre
3: un peu hautain,
2: faire de la vanne, un peu hautain. Même si c'était une forme de vanne, mais et puis on a appris tout ce qu'on a appris derrière les négociations.
0: Vous pensez vraiment que c'est ça qui l'a rendu d'un seul coup de aimer
2: mais si, évidemment que si, c'est ça.
1: Il n'y a pas que ça. Il y a aussi que sur le terrain, tu mets 50 buts, mais toutes tes équipes elles perdent. Que ce soit Paris, Madrid, quand il y a Mbappé dans l'équipe, ça perd.
2: Et on s'en fout de Madrid, c'est pas pour ça qu'il est détesté. C'est son comportement qui fait qu'on le déteste.
0: Si vous deviez,
4: les vacances au mauvais moment aussi.
1: Bah oui.
0: Si vous deviez élire une personnalité mais qui est pas politique. Président, vous aimeriez bien voir qui, vous ? Tony.
1: Etchebest. Moi, je pense qu'il sait gérer Etchebest.
2: Ah oui, c'est pas con.
1: Faut prendre quelqu'un qui a l'habitude de gérer.
2: Et qui gueule, quoi. Qui sait serrer la vis.
1: Qui gueule, qui serre la vis.
0: Cuisinier comme président de la République.
1: Bah, tu m'as dit quelqu'un que je vois bien. Moi, je le vois bien.
0: Ok. Corentin.
5: Chicandier. Là, on est sûr
2: là, on
5: que.
2: Peut se marrer, là,
5: on va se marrer. Là.
0: On n'est pas des Allemands. Bien, Vito, qu'est-ce que tu.
4: Bah, pour moi, il n'y a qu'un seul nom qui peut sortir.
5: Zidane.
4: Sébastien Coué.
0: Oh, ça m'arrange que tu le fasses parce que ça me gênait de le faire moi-même.
4: Vive le chef quand même.
0: Ah, merci, mon Vito.
2: Moi,
0: merci.
2: Je vois bien Théo Lavabo. Foutu pour foutu.
0: Franchement,
2: on peut se marrer pendant 15 jours, 3 semaines.
0: Président de la République, quel truc de merde.
5: Devant Trump.
2: J'en ai bavé.
3: Moi, je sais pas.
2: Viens voir ma chipolata.

0: Bartomeu, t'as une idée?
1: Non, mais ça peut être. Ça peut être des grands patrons d'industrie. T'aurais pu très bien avoir un Bernard Arnault un jour. Ouais. T'aurais très bien pu avoir un Bolloré. Tous ces capitaines d'industrie qui, à un moment donné, ils ne le feront jamais parce qu'il n'y a que des coups à prendre, mais qui ont su à un moment donné comment gérer des boîtes. Comment racheter, revendre, etc. Et qui se disent, bah, on ne peut pas continuer si on est à découvert de moins 3 000 milliards.
2: Bah, un financier, quoi. Mais comme en Italie, il y a quelques années, ils n'avaient pas...
1: Non, et un financier, des fois, comprendre que les gens, il faut qu'ils gagnent de l'argent pour pouvoir en dépenser et que c'est un... Bon, ça ne cherchait pas. De toute façon, les gars qui ont bien réussi, ils ne s'emmerderont pas à faire de la politique.
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0: une panne de chauffe-eau.
1: Ah ouais,
0: il y a quelques semaines, quand ça dure 3-4 jours, ça pique. Hein. Ouais. Corentin.
2: Bah là, par exemple, la forte chaleur, mon kiff, là, c'est sur le lit, tout nu.
1: Ne dis pas avec le ventilo.
3: Le ventilo entre les jambes.
2: Le brumisateur, le ventilo. Et là, mon gars,
0: le ventilo très près des coucougnettes. Comme dans les roues de vélo, ça fait.
2: Mais tu sais que meilleur moment, t'as même pas envie de te tourner.
3: Un petit peu de Bad Bunny.
2: Ouais, voilà. Tu t'es mis à plat content. Ah putain, là.
0: Mon petit Pietro.
1: Oh,
3: je suis pas trop confort, moi j'aurais pu faire Koh-Lanta, moi.
0: C'est vrai?
3: Ah ouais, moi je te dis, même le côté. J'ai un nouveau canapé, mais je me mets jamais dedans.
0: Ah bon?
4: Ouais, parce que t'as
0: préféré une chaise. Préfère une chaise en bois.
3: Ouais. Et je me suis fait des bancs avec des poutres là en chaîne là, et je préfère m'asseoir là-dessus.
0: Oui, évidemment.
5: La livraison de repas. Moi ça y est, je peux plus m'en passer.
1: C'est vrai?
5: Ah ouais, demain si j'ai plus ça. Ah oui.
1: T'es sérieux là?
5: Bah attends, quand tu sais que t'as tout ce que tu veux manger à n'importe quelle heure de la journée, c'est horrible.
2: Mais tous les jours?
3: Ouais. C'est froid, tu payes le double? C'est génial.
0: Bon, écoutez.
2: Ouais. Toi?
0: Moi, je vous l'ai dit, je pourrais plus me passer d'un. Je pense que le lit confortable en vieillissant, c'est devenu mon plus grand kiff.
1: Ah ouais?
0: Mon plus grand kiff.
5: Mais d'ailleurs, l'Indien, quand il va s'allonger pour la première fois, je pense qu'il faut qu'il se relève un peu les jambes.
0: Ah bah de toute façon, je pense que l'Indien, quand il va se coucher la première fois, il va dire.
3: J'ai été con.
0: Oh putain, j'ai été débile. Oh mais pourquoi j'ai fait ça pendant 12 ans? Oh là là.
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3: Ça vous passionne cette histoire? On continue d'en parler dans un instant. Bienvenue sur Europe 2, il est 16h, c'est le début du week-end et le week-end démarre très bien avec toute l'équipe en pleine forme. Coé sur Europe 2 jusqu'à 18h. On va les retrouver juste après la queue.
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3: La queue Europe 2, c'est l'heure. Jérémy Desiderati, salut Jérémy.
7: Salut Quentin, bonjour à tous. Un Français sur deux est passé à l'orange cet après-midi. 53 départements sont confrontés à la fournaise avec cette vigilance canicule. Alerte orange aussi pour les 5 départements des Hauts-de-France face au risque d'orage. En début d'après-midi, des pointes à 37 degrés ont déjà été relevées en Côte d'Or, en Haute-Marne ou dans le Haut-Rhin. Il est probable qu'à partir de dimanche, certains départements passent en vigilance rouge, prévient Laurent Nunez, le ministre de l'Intérieur. Chaleur particulièrement difficile à supporter aussi dans les salles de classe. Près de 800 écoles et collèges ont pris la décision d'aménager les horaires. Certains élèves des Deux-Sèvres, de Haute-Garonne ou de la capitale sont déjà rentrés chez eux. Un peu plus de 4000 candidats du bac qui devaient passer le grand oral en début de semaine prochaine auront quelques jours de révision en plus, annonce le ministère de l'Éducation. Pour l'heure, 5 académies ont fait le choix de décaler les épreuves. Et malgré la chaleur, un parfum de guerre froide souffle dans le pays. Un homme soupçonné d'avoir espionné pour le compte de la Russie une usine de drones a été mis en examen et placé en détention provisoire. Cet homme de 48 ans, né en Biélorussie, a été arrêté le 3 juin selon le parquet de Paris, alors qu'il filmait un appareil d'une entreprise toulousaine fournissant les armées françaises et ukrainiennes. L'avant-veille de son interpellation, l'usine avait été visée par des jets de cocktails Molotov qui n'avaient pas explosé.

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2: Voici le jeu des 1000 boules spécial All-Stars. Qu'est-ce que le jeu des 1000 boules? C'est simple. Il y a trois sommes qui me sont données, que j'ai moi-même devant les yeux, que je n'ai pas encore regardé, qui ont été données par des auditeurs et des auditrices qui ne se connaissent pas et que nous avons aujourd'hui récoltées dans le, parmi les auditeurs qui jouaient avec nous, qui ont déjà joué, mais qui ont donné des montants monstrueux. Des gros joueurs.
3: Oui.
2: Ceux qui veulent gagner de l'argent. Principe du jeu des 1000 boules, il y a trois sommes qui sont données. Je fais gagner la somme à celui qui a donné le plus petit montant. C'est simple. Aurélie, viticultrice à Cognac, est de retour. Ça va, Aurélie?
4: Mais oui, ça va très bien, et toi?
2: Bah oui, ça va toujours bien. Le cognac, il va être bon cette année.
4: Toujours.
2: Il va être nickel.
4: Ça va être excellent. Excellent.
2: Ah, très bien. Aurélien, policier à Paris, oui. Ça va, mon Aurélien?
5: C'est la guerre.
6: Bah, ça va un peu stressé, là, quand même.
2: Ah, ça va. Aurélien, mon Aurélien policier, dis-moi dans quoi t'étais, toi? T'étais pas dans les trucs de police de l'air et des frontières dans les aéroports?
4: La PAF.
6: Si, si, j'ai fait ça, mais j'ai changé récemment, ouais.
2: Voilà, c'est ça. Il a changé.
6: Je suis toujours à l'aéroport.
2: Il est dans un service à Paris, il peut pas le dire. Il est là en civil. Enfin, bon.
3: Comme un carnet, tout ça.
2: T'inquiète.
4: Ouais, c'est bizarre.
3: Il refourgue les cartouches de club.
2: Non, pas l'air bien net, cette histoire. Ouais, t'as raison.
6: Non.
2: Il va tomber, celui-là, bientôt. Regardez les infos. Et un jour, on verra Aurélien, responsable d'un gros trafic à l'aéroport, du Rambert.
4: On ne connaît pas en plus.
7: Aurélien était policier.
6: Ça existe, malheureusement.
2: Et Flavie, qui est à Lille, maman au foyer. Flavie, pareil, la dernière fois, elle nous avait claqué une somme monstrueuse. Flavie, elle était joueuse.
4: J'ai une question. Est-ce qu'il y avait est-ce que là, pour ce jeu-là, aujourd'hui, il y a un plancher où il ne faut pas aller en dessous de ce plancher?
2: Non,
4: t'as pas imposé un plancher.
2: Okay. Là, on a pris trois joueurs. Donc, on sait que les trois joueurs, ils vont
4: c'est
2: en théorie.
4: Joueurs, ouais.
2: Si la première fois, on les a sélectionnés parce qu'ils avaient tapé haut, ils vont pas, à mon avis,

0: Ça se joue entre notre ami policier, oui. Aurélien, et Flavie, maman au foyer à Lille.
1: C'est ça.
2: Je dirais...
3: J'ai quand même mis une grosse somme, moi.
1: Ah, moi aussi.
3: Aïe, aïe, aïe, aïe, aïe.
0: Aurélien.
4: C'est serré ou pas entre les deux, là, le chiffre?
0: Ouais. Aurélien.
2: Combien d'écart?
3: Oui.
0: Il y a 15 euros d'écart.
4: Oh, ah ouais,
0: sans se concerter.
4: Ah, punaise.
3: Wow.
0: Celui qui ou celle qui m'a donné la plus petite somme le gagne. Aurélien, combien le policier de l'aéroport de Paris qui pique des cartouches de clope et qui les revend. Aurélien,
3: je ne suis pas à la douane.
0: Aurélien, combien tu as donné?
3: Alors moi, j'ai mis plus de 800 euros et j'ai mis exactement 805 euros.
0: Flavie, combien as-tu donné?
1: 820.
4: Ah, ah,
0: Aurélien repart avec 805 euros.
3: Mais
2: qu'est-ce
0: que c'est
2: que
0: ces joueurs?
2: 800 balles.
0: Mais vous êtes chanceux. Vous venez de gagner 2 mois de salaire de Tony qui produit cette émission.
2: Ça me fout les boules.
4: Tony, prends tes pieds.
0: 800.
2: Je suis viré.
0: 805 euros. Aurélien, je te fais un gros bisou. Salut mon pote.
3: Déchiré, je vous adore. Gros bisous.
0: Bisous.
2: Tu m'étonnes. 800 balles.
0: T'as déchiré le compte en banque, toi. Flavie, je t'embrasse fort. Bisous, ma belle. On rejouera.
1: Je vous embrasse.
0: Bisous.
1: Merci beaucoup.
0: On resserra.
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2: On va faire un jeu tous ensemble. Je vais vous donner à chaque fois deux propositions. Il faudra me dire laquelle des deux est la plus lourde. Test de rapidité, d'intelligence. Et ceux qui sont dans la voiture peuvent jouer avec nous et retiendront ça. Après, bonne chance pour leur sortir dans une conversation. Sauf, 500 tuiles de toit font en moyenne une tonne 5.
3: D'accord.
2: Est-ce que 358 000 cornichons sont plus lourds ou moins lourds que les tuiles?
3: Attends, 500, juste 500
2: 500 tuiles, ça fait une tonne 5. 358 000 cornichons, plus lourds ou moins lourds?
4: C'est quoi la marque des cornichons?
2: Je sais pas.
3: Ouais, c'est, les petits pots ou les
2: c'est
3: gros
2: du,
3: pots?
2: C'est du mail, standard, classique.
3: C'est plus lourd.
2: Piquant moyennement. Plus lourd, les cornichons, ça ferait une tonne 7. Bravo, Stouff.
4: Bravo, ouais.
2: Pietro,
4: ouais.
2: 180 millions de cheveux.
5: Ouais.
2: Pèse en moyenne 126 kilos. Est-ce que 56 poupées gonflables, c'est plus lourd ou moins lourd?
5: C'est moins. Ah oui, mais après, ça dépend lesquelles. Non, c'est moins lourd, c'est rempli d'air. C'est moins
2: lourd. C'est plus lourd. Ah 56 bon poupées gonflables, ça fait que 140 kilos.
5: Ah
2: oui. Bah, si, il y a quand même.
4: Avant ou après emploi?
5: Bah, ouais, c'est ça. Je savais pas comment le dire, ça va être grave, je dis rien.
2: C'est dit. Voilà. 5 langues de tortue, Corentin.
4: Oui.
2: Ça fait 500 grammes.
3: Non, c'est quand même, bah dis donc.
2: 5 langues de tortue, ça fait 500 grammes.
3: C'est les tortues terrestres, les grosses?
2: Oui, c'est les grosses. Ouais. Est-ce que 45 malabars mâchés, c'est plus lourd ou moins lourd?
5: Plus lourd.
2: Non, c'est moins lourd. Ah. Le chewing-gum mâché, ça fait 270 grammes.
4: Ouais.
2: Ah ouais.
5: Ah ça, c'est les chewing-gum. Ah, voilà. T'as vu, ça m'éclate à chaque fois, il dit chewing-gum.
3: Chewing-gum.
2: Pourquoi? Tu dis quoi, toi?
5: Bah, chewing-gum.
2: Et moi, je dis quoi?
5: Chewing-gum.
2: Bah, pourquoi tu dis showing? Moi, je prononce pas.
5: Chewing.
2: Chewing-gum. Pour moi, c'est chewing. Gomme.
5: Non, toi, tu dis même pas ça, tu dis chewing-gum.
2: Oui.
5: Chewing-gum.
2: Bah, en Picardie, on prononce. Tu sais, on a.
4: Après, c'est son émission, il fait ce qu'il veut.
2: Voilà, je fais ce que je veux. Si j'ai envie de dire chewing-gum.
3: Ok.
2: Si j'ai envie de dire Piette, t'es pas là demain. Bah, Piette, t'es pas là demain.
5: Mais bah, ça se prononce toujours pareil.
2: Ouais,
5: ça.
2: Bah, t'auras le temps de manger des chewing-gum. Okay. Alors, comme tu dis des donuts, et on se fout de ma gueule à chaque fois parce que je dis des donuts.
4: Moi, j'aime bien donuts aussi.
6: Et avant, tu disais potatouze.
2: Ouais,
3: c'est vrai que
2: je dis
3: potatouze.
2: Je dis potatouze et donuts.
3: Ça fait longtemps que je t'ai pas entendu dire.
2: Les mecs au McDo, ils se foutent de ma gueule pendant une heure. Je patatouze et je prends un donut sans dessert, il dure le plouc.
4: Comment tu dis brocoli?
2: Bah, brocoli.
4: Ah, ok. Ah, tu l'as dit quand même.

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2: Prenons Lydie. Bonjour ma petite Lydie.
3: Salut tout le monde.
2: Comment elle va Lydie?
3: Ça va, je débauche là, donc
2: bon,
3: tout va bien.
2: Tu bosses dans quoi?
3: Je suis agent d'entretien.
2: Agent d'entretien, très bien.
3: Tu feras ouais.
2: J'espère qu'ils sont gentils avec toi, hein, les gens.
3: Oui, ils sont très gentils.
2: Bon, c'est le principal. Il faut toujours être gentil avec tous les gens avec qui on bosse. Voilà,
3: oui,
2: important.
3: Et puis dire bonjour aussi, c'est important.
2: Ah, merci, on est d'accord. Qu'est-ce qui te saoule, toi?
3: Alors moi, ce qui me saoule, c'est les cartes digitales dans les restaurants, là où il faut rentrer le QR code pour avoir accès à la carte. Ça me saoule.
4: Très, très chiant.
5: C'est vrai que ça peut être relou, ça.
2: Eh ben,
3: ouais, c'est relou. Parce que je vois ma belle-mère, elle ne s'est même pas envoyée un SMS. Elle parle de QR code, elle est perdue, quoi.
2: Moi, je suis encore un peu... Alors, parce que peut-être génération du mec qui aime bien avoir le menu.
6: Ah, moi, j'adore la carte.
2: Tu vois?
7: Mais c'est quoi, là? C'est quoi l'intérêt d'avoir fait ça, ce QR code?
2: Parce que
7: j'ai économisé du papier.
2: Non, parce que tu peux payer. En fait, tu peux payer à distance, tu payes ta table, tu mets ton service. En fait, tu peux tout faire. Il y a tu n'embêtes plus avec serveur, l'addition, le machin. Quand il y a du monde et qu'il y a l'affluence, tu payes et tu peux même diviser par le nombre de gens qui sont à table. En fait, c'est des petites fonctions pour les menus déjeuner surtout.
7: Il y a des frais. Va expliquer ça à Tata Micheline.
2: Mais Tata Micheline, elle s'en fout.
6: Tu l'invites, mais Tata Micheline déjà.
2: Tata Micheline a fait son chèque.
7: Non, Tata Micheline, si elle veut, tu vas rester avec Tata Micheline, c'est pour qu'elle paye elle. Hein.
6: Non, oui.
2: Mais j'ai eu ça ce week-end. Ce week-end, j'étais à une petite table. Le gars, je lui ai dit, je peux aller le menu. Elle m'a dit, regardez, sur la table, il y a le QR code. Et elle a vu ma tête.

0: Bon, bah, comme j'avais pas mes lunettes, bah, je dis, bah, je regardais le cœur.
1: Le relou.
0: Eh, mais c'est une tannée, ça, les menus qui sont écrits en tout petit. Hein.
1: Ça, et puis il suffit que ce soit un peu obscur dans le, dans le restaurant.
0: Alors, là, t'as quel âge, Lydie?
2: 35.
0: T'as encore une bonne vue, toi, à 35, c'est nickel.
2: Non, je suis myope comme un boulon, là. Moi, j'y vois que dalle.
0: Comme un boulon.
3: C'est vrai qu'un boulon, ça voit rien.
0: Ouais. Et c'est quoi cette expression? Je suis myope comme un boulon.
4: C'est non, mais mignon.
0: Moi,
4: c'est
0: j'ai une taille. J'ai 54 ans, vous le savez. Depuis, j'ai tenu bon jusqu'à 49-50, mec, à 50. Bam! Le truc est tombé, et alors là, je suis en galère.
4: Et le pire, c'est l'ardoise, quand ils arrivent avec l'ardoise, où ils ont écrit à la main. Là.
3: Loin, des fois,
0: c'est...
3: Ouais,
0: non, le pire c'est pas ça, c'est que je suis allé dans un restaurant il y a pas longtemps, il y a dans des trucs, tu sais, un truc sans gluten, qui fait des pains sans gluten, alors que je suis pas du tout allergique au gluten, mais je voulais goûter. Et tu sais, ils te mettent les petites, la composition de chaque pain.
4: Ouais, tout petit.
0: Et donc j'ai dit à la nana, je dis, madame, il y a quoi dans ce pain là? Elle me dit, bah, tout est indiqué là. Écoute-moi bien, j'ai commencé à regarder l'étiquette, j'ai dit, bon, je vais en prendre deux. Elle me dit, ça vous va?
5: Oui, ça me va,
0: bien sûr. Oui, ça me va. Non, j'arrivais pas à lire du tout. Ouais,
4: la tête collée contre la vitrine. Alors, je
0: cours. Je voyais rien du tout. Je te fais un gros bisou, Lydie. Tu bouges pas, je t'embrasse.
2: Bisous, ma belle. Bisous, ma belle. Comme vous êtes.
0: Oh, bah, t'es un amour. Ne vous changez pas, les gars. Hein. Restez comme vous êtes demain, je veux les mêmes slips.
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1: Maëva Guénam, vous ne le saviez peut-être pas, elle est enceinte.
2: Oui, si, oui.
3: Vraiment,
2: oui,
3: je pour de
4: pas,
3: vrai
4: moi, je bon, ça fait longtemps qu'elle est enceinte, non
3: mais ça fait combien de temps
5: si, tu te rappelles pas, on en avait parlé dans l'émission, et elle ne voulait pas prendre de Doliprane parce que ça féminise les bébés.
3: Ah, alors, oui, c'est vrai.
1: Elle a posté une story sur les réseaux sociaux où elle pousse un coup de gueule sur le fait d'être enceinte. Elle dit que ce n'est pas la meilleure expérience de sa vie. Voilà ce qu'on peut lire. Je vais essayer de vous la faire en Maëva Guénam. Moi, je trouve que c'est trop injuste d'être enceinte. Ton mari, il est là, il s'est fait plaisir. Puis il y a toi qui souffre, il y a ton bébé, il te prend H24 des coups, t'as mal aux jambes, t'es fatigué. Dans ce que je viens de vous dire, il y a des fautes d'orthographe dans tous les sens que je peux pas vous les faire à l'oral.
4: Alors moi, je ne les ai pas vues.
1: C'est pas toi qui vas les voir. Tu vas faire pipi toutes les 2 minutes, elle dit Maëva. T'es gris, t'as gros, tu grossis, tu marches 100 mètres, on dirait tu courus un marathon.
2: Oh, wow.
1: Tu te plains ton mari, il te dit que tu te plaindes, nommé LOL.
4: C'est le petit qui a écrit.
1: Le fœtus

0: il fait moins de fautes que la mère. Elle a pas fini. Elle dit tellement, vous
1: non,
0: savez.
1: Non, non, non, elle a pas dit tellement.
0: Ah, pardon. Tellement. Vous savez, j'ai fait quoi? En interrogation. J'ai pris une poubelle, je l'ai mise à côté de mon lit pour faire pipi. Il m'a dit c'est dégueulasse. MDR, je craque ce soir, bonne nuit. Plus jamais je refais un môme, moi, faut me laisser. T'es calme.
1: Tranquille,
2: ouais. Tranquille, ouais.
0: Je fais pipi toutes les deux minutes. C'est quoi ça? Alors, c'est quoi? C-K-O-I-S-A.
3: Oui, c'est oui, ça. Ouais, c'est bah,
0: je vous parle là, j'ai fait pipi il y a deux minutes. Et là, j'ai encore envie, tout ça pour faire des petits pipis. Non, mais je craque. Je comprends pas les femmes qui aiment être enceintes. Il y a que moi qui souffre. J'ai l'impression que je suis la seule à vivre ce calvaire. Calvaire, c'est le seul mot qui a été écrit sans faute.
4: Ouais, il y avait de l'IA derrière.
0: Alors, c'est l'un des plus difficiles de tout, de tout le texte.
2: Elle voulait mettre cavalaire.
0: Ouais. C'est ouf.
1: Ah, mais il y a des femmes qui aiment pas être enceintes, ça, c'est.
0: T'aimais, toi tu as été enceinte
1: moi,
0: deux fois.
1: Moi, ça a été. Moi, ça a été. J'étais super bien soutenue. Bon, après, c'est quand j'étais malade, effectivement. Le côté quand t'es malade, c'est pas génial. Mais ce qui m'a surtout fait chier, c'est de pas manger de sushis.
0: Il y a ça aussi, la nourriture.
2: Ma chérie, elle est en plein
1: dedans. C'est un gros problème, ça.
0: Ta chérie, qu'est-ce qu'elle peut pas manger?
2: Tout ce qui est sushis et tout, elle est pas.
1: Les fromages qui sont pas pasteurisés, tu peux pas.
4: La semaine dernière, on a fait raclette
1: si
4: chez
1: Tony.
4: Pareil. Du coup, elle nous fait la gueule depuis.
0: Et tous les gens qui ont des chats, par exemple, je crois que le chat, il transmet la toxoplasmose.
2: Oui, ouais, moi, oui, par exemple, elle n'est pas vaccinée.
1: Immunisée
2: contre ça.
0: Donc, il faut éviter de fréquenter les chats, c'est ça?
2: On a arrêté. Elle est partie à trois avec les chats. On a
0: arrêté. Ouais, je ne veux même pas entendre ça. 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
1: On est tombé sur deux infos qui concernent les interventions médicales. Je ne sais pas si vous avez peur de ça. En même temps, on n'est jamais très confiant. Assez improbable. On fait une bise à tous ceux et toutes celles qui nous écoutent dans les hôpitaux. Là, je sais que des fois, j'ai plein de messages de gens qui disent « Souhaitez-moi bonne chance, j'ai une petite intervention, machin et tout, etc. » La première, c'est au Japon.
2: T'as des retours après ou pas ?
1: Non, justement. Il me dit « Souhaitez-moi bonne chance » et j'ai une nouvelle. La première, c'est au Japon. Des chercheurs ont commencé des tests d'un nouveau médicament destiné à faire repousser les dents sur des humains.
3: Faut aller les chercher quand
2: c'est
3: même.
2: C'est fou
3: là.
2: Quand même. Hein.
1: T'as plus de dents, vont faire repousser tes dents.
2: Mais c'est comme, tu sais, ceux qui sont aveugles, ils prennent une dent, ils la mettent dans l'œil et ils arrivent à voir. Ah, je sais que c'est un truc de fou.
4: Non,
2: que,
4: je crois que c'est
2: que
4: vrai.
2: Je
4: crois qu'ils ont, développé un truc.
1: On a le son de la première personne qui a testé ce médicament. Alors écoutez, ça a l'air de marcher, même s'il y a des effets secondaires.
5: J'ai très très froid.
6: Ah, mais ça va s'arranger.
5: T'as fermé la porte ?
6: Ouais, pourquoi ?
5: Est-ce que j'ai été attaqué par des renards tout à l'heure ?
6: Ah, mais c'est normal, ça, c'est la saison.
5: Ah bon ? J'ai du mal à parler parce que j'ai les dents qui poussent.
1: Ah bon, ah ça va, alors c'est que ça marche. Et le deuxième, c'est un jeune homme sur les réseaux sociaux qui a montré son évolution. Il a fait une opération d'allongement des jambes. Il se filme à côté de sa copine et en 3 mois, il a gagné 11 cm.
4: C'est pas mal,
1: hein. C'est terrible,
4: hein,
1: les opérations des jambes. Je crois qu'il y a beaucoup de... J'ai vu ça la dernière fois, beaucoup d'Asiatiques qui le font. Bon, pas beaucoup de
3: dire c'est pourquoi. Lionel Messi qui l'avait fait.
1: Et en fait, Non, je crois pas.
4: Si.
1: C'est pas terrible. Non, je crois pas. C'est terrible parce que ça te fragilise et en fait, t'as un système dans tes os. Et toutes les semaines, tu donnes un tour de clé.
3: Oui, c'est ça.
1: Et toutes les semaines, tes os se reconstruisent. Il paraît que c'est extrêmement douloureux.
2: À la base, ils doivent te casser les os et après, ils te mettent les étirements.
1: C'est vraiment

0: et tout ça, moi, ça me ferait beaucoup.
1: Je te filerai un truc.
2: Non, c'est vrai ce qu'il fait. Non,
3: mais parce que ça me suffit. Si vraiment tu peux avoir confiance en quelqu'un qui a une espèce de fil TNT au-dessus de la tête, c'est lui.
2: Non, mais ce qu'il faudrait, dans le même délire, c'est un répartiteur de cheveux que je voudrais, un médicament. Ouais, voilà, répartiteur. C'est... Moi, j'ai une touffe, un peu comme lui.
3: Tout
2: j'ai
3: devant.
2: Peur de finir comme Tony. Ah, c'est... J'ai la touffe devant et ça se dégarnit tout autour.
3: Est-ce que Tony ne serait pas ton futur? Mon petit Tony, si tu devais changer quelque chose sur le physique, honnêtement.
1: Je crois que je changerais tout mon corps, les amis. Je vous dis la vérité.
3: Vraiment?
1: Je prendrais un truc neuf, un peu baraqué et tout, parce que là ça va, je suis bien, mais franchement, il n'y a pas de cheveux, les dents, j'ai des soucis, le cœur il déconne et tout, c'est bon, fais-moi
0: une bonne équipe,
1: je prends un nouveau truc,
3: Vito.
4: Moi ça serait un truc pour arrêter de puer des pieds.
0: Quoi?
4: Ah ouais, un cachet, parce que là, avant je puais pas des pieds, et depuis quelques années je pue des pieds.
1: Bah, parce que tu changes pas de chaussettes.
4: Ah ouais.
2: Ça m'inquiète, c'est bien que tu dises ce qu'on voulait t'en parler, mais on savait pas comment.
4: D'ailleurs, ça peut être un gage pour l'émission si vous voulez un jour.
0: Et toi, tu changerais quoi sur ton physique?
3: Plein de trucs.
0: Ah, les fesses.
3: Les fesses, j'ai le cul plat. La dernière fois, je me suis vu à la télé, on a fait un pilote. Comme j'ai maigri, j'ai perdu du cou, là. J'ai une espèce de petit coup de cul de dindon, là, en dessous, là.
1: Ça, on met un bout de scotch.
3: Mais non, il paraît que maintenant, il y a des trucs qui te mettent du froid, là. Ça te retend. Donc, j'ai rendez-vous, là, début juillet.
0: Ah, tu vas essayer?
3: J'ai rendez-vous avec un gars. Bah, non, mais c'est pas possible.
0: C'est quoi, de la cryo-machine?
3: Non, je vais faire un stage d'observation chez Picard.
2: La tête dans le congélateur.
3: En fait, vous me retrouverez en rayon pain. Je suis entre les pains et nourriture asiatique.
0: Mais ça marche pas les exercices de bouche, tu sais, tu dois que sourire. Dalle.
3: Mais
0: et
3: non, ça c'est
0: le cou.
3: Ça c'est pas assez quand t'as un petit truc qui pendouille, voilà.
0: Et donc ça va.
1: Et ça, tu peux faire une petite lipo.
0: Non, je crois qu'il y a un truc, tu mets en fait dans la peau et ça te raccroche
3: le
0: la
3: fil.
0: Peau.
3: Le fil. Non, mais je vais pas faire ça.
1: Le fil aussi, ouais.
3: Pas faire le fil. J'ai vu, il y a des mecs qui vont montrer les images et tout, ils te mettent un tendeur, ils tirent. Non,
0: j'ai pas envie.
2: Un économe.
3: Non, rien.
0: Il y a un truc au laser qui marche.
3: Donc voilà.
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0: Là, vous êtes heureux, vous êtes dans la voiture, il y a la clim. Vous allez faire 3 tours gratuits avant de rentrer à la maison. Bon courage, il fait chaud partout en France. On se détend quand même, c'est le début du week-end avec toute l'équipe Coé sur Europe 2 jusqu'à 18h. Qu'est-ce qui vous saoule, à part la chaleur là en ce moment? On va en parler dans un instant sur Europe 2.
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5: À tous ceux qui demandent « qu'est-ce qu'on mange ce soir ?» et à ceux qui répondent « ton ». Oui, ton, mais mon quoi ? Enfin, ton, ça veut dire quoi ? Ça veut

0: vrai. Ça. Non, non. Ah non, non, faut pas rêver. Hein. L'éducation nationale n'a pas trop d'argent. Donc...
1: Ah, mais je crois que c'est une légende. Donc,
0: ouais, franchement, je vois pas qui a les moyens de payer ça. Mais en tout cas, nous, on se fait chier comme des rats. Donc on est là pendant 4 heures.
2: T'es sur ta chaise à attendre et tu regardes les élèves.
0: Ah non, mais
2: quoi.
0: Même pas le. Ah non, il faut une surveillance active.
3: Faut que tu passes entre les rangs.
0: Bah oui, t'as une image, voilà, l'image de l'instit hyper aigré qui passe entre les rangs comme ça, d'un air fermé. Bah c'est ça en fait.
3: T'as déjà grillé quelqu'un ou pas?
0: Alors non, heureusement, on n'a jamais rien vu. Enfin, ou alors ils sont très forts. Hein. Mais alors, non, il n'y a jamais eu le cas.
1: Moi j'ai une vraie question, parce que moi quand j'ai passé mon bac, j'ai pas triché. Évidemment, parce que tu triches toute l'année.
0: Ah bah non, il ne faut pas tricher, gros, c'est pas bien.
1: Honnêtement, je le dis aux élèves, hein, faites pas ça, c'est une connerie, parce que vous risquez plus d'ennuis qu'autre chose.
4: Mais, tu risques 5 ans de... C'est pas ça? Mais tu risques 5 ans de...
1: Une question que je me suis toujours posée.
5: Alcatraz.
1: Question que je me suis posée. Si tu te mets une petite anti-sèche, écoutez bien ce que je veux dire.
2: Ouais.
1: Dans ton slip.
2: Non mais... Ouais.
1: Tu vas aux toilettes. Le monsieur, il n'est pas avec toi quand tu es aux toilettes.
2: Mais est-ce que tu as le droit d'aller aux toilettes déjà? Je crois
1: oui,
2: pas.
1: Bien sûr, oui, si, ils sont obligés.
0: Ah, oui,
1: ah si, en 4 heures,
0: tu
1: as le droit.
0: Bien sûr.
1: Donc tu vas
0: aux
1: toilettes.
0: Au bout d'une heure.
1: Tu vas aux toilettes. Si jamais tu sors ta petite anti-sèche de ton slip,
5: ouais.
1: Bon, il suffit que tu aies eu un peu d'émotion, ça n'est plus lisible.
5: Bah, c'est ça. Allez,
1: bon, admettons. Personne ne peut te choper dans les toilettes.
4: Ouais. Alors, enfin.
1: Non, mais attendez, non, mais dites pas.
5: Mais dans les toilettes, faut que t'aies le temps. Enfin, t'es.
1: Bah, faut que t'aies le temps. Tu fais popo.
2: Bah oui, puis après, tu jettes ton papier dans les toilettes pour pas que te faire griller, c'est ça?
4: C'est surtout que quand t'es au bac, t'as un volume de.
5: Mais oh, c'est ça.
4: Avec la bibliothèque dans ce slip.
2: Alors que toi.
5: C'est. Oh, dis donc, gros paquet, monsieur. Hein. Si t'as un classeur dans le.

0: Salut Jérémy.
1: Salut Quentin, bonjour à tous. La France continue d'étouffer en cette fin d'après-midi. 53 départements sont en vigilance orange canicule. Alerte étendue à 60 départements pour la journée de demain. Le thermomètre a frôlé déjà les 40 degrés dans une commune de l'Indre cet après-midi. Vigilance orange qui pourrait basculer au rouge par endroit dimanche, selon le ministre de l'Intérieur Laurent Nunez. Près de 800 écoles et collèges ont pris la décision d'aménager les horaires ou de fermer temporairement. Une surchauffe qui entraîne aussi une dégradation de la qualité de l'air. Des alertes à la pollution à l'ozone sont lancées dans plusieurs régions. La situation devrait encore s'empirer à partir de dimanche. La capitale, les Hauts-de-France et le Grand Est sont particulièrement concernés. Cette pollution n'est pas sans risque, surtout pour les personnes qui souffrent de maladies respiratoires. Dans le reste de l'actualité, il y aura bien un second procès dans l'affaire Pilarski. Condamné à 4 ans de prison avec sursis la semaine dernière, Christophe Hellul a décidé de faire appel. L'homme était jugé par le tribunal correctionnel de Soissons pour homicide involontaire sur sa compagne de l'époque, Elisa Pilarski, son chien Curtis l'ayant mordu à mort en 2019. L'euthanasie du pitbull a également été suspendue. Le phénomène du protoxyde d'azote continue de prendre de l'ampleur. Plus d'un jeune sur 10 déclare en avoir déjà consommé, selon un baromètre réalisé par Ipsos à la demande de la Massif. Les motivations des consommateurs sont avant tout récréatives dans 71% des cas. Un gaz hilarant qui ne fait pas rire la sécurité routière. Près de la moitié des consommateurs réguliers ont déjà conduit après en avoir inhalé. Du 20h à Stranger Things, il n'y a désormais qu'une seule plateforme. TF1 est disponible depuis aujourd'hui directement sur Netflix. Dans le cadre d'un accord historique, les plus de 10 millions d'abonnés peuvent à la fois profiter des différentes chaînes en direct, mais aussi plonger dans le catalogue de TF1+. Vous pourrez également profiter sans surcoût d'une offre de sport non négligeable, comme les matchs de l'équipe de France de foot. Et les Bleus, justement, sont en pleine préparation de leur deuxième match au Mondial, qui arrive lundi soir contre l'Irak. Une victoire serait synonyme de 16e de finale pour les coéquipiers de Kylian Mbappé. Un objectif dans le viseur des Américains qui défient ce soir l'Australie à 21h. Et puis le

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1: Le jeu de l'équipe, écoutez bien, une scène qui est décrite dans un film, on doit trouver ce que c'est Stouff qui joue.
2: Oui.
1: Ah, si elle ne trouve pas, voilà. Vous l'aidez.
3: Deux enfants arrivent précipitamment dans une grande salle de banquet. Affamés, ils découvrent des desserts et de nombreux plats délicieux, puis commencent à se régaler. Mais en attrapant un plat, ils se retrouvent nez à nez avec un vélociraptor. Poursuivi par les créatures, il s'enfuit et se cache dans la cuisine voisine pour échapper.
4: Bah, si. Ouais, je l'ai.
2: Bah, si. Bah, à part Jurassic Park.
1: Bah, c'est ça.
4: Oui.
5: Ah, c'est ça.
1: Bah, c'est si, c'est Jurassic Park.
4: J'aurais dit Jumanji, moi.
1: Mais non, c'est Jurassic Park.
6: Bah, oui, il y avait un vélociraptor. Bah,
1: enfin, vélociraptor, évidemment.
7: Ouais, c'est pas dans Jumanji.
1: Ou alors dans la grande vadrouille. Bah, mon vélociraptor. Pas mes chaussures, suite mon vélociraptor. Bon, allez. Je vais jouer, allez, je joue.
3: Un jeune homme remplace un guitariste.

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1: C'est le moment du menteur-menteur. Hamburger piégé. Nous allons jouer tout de suite pour vous offrir une PS5. Personne n'était au courant, standard, il y a une contre-émission, il y a une...
2: Tronche des burgers.
1: Les burgers arrivent. Ça, et alors ça, je peux vous dire, ça c'est du burger. Je ne sais pas où vous l'avez trouvé celui-là.
2: Il n'y a pas besoin de le piéger.
1: franchement, c'est du burger.
3: Il y a du moisi sur le mien là-haut.
1: Vous savez

0: 2.
1: Oh non. Ah. Ah, tu ne connais pas ma mère. Hein.
2: Ah. Ah ouais.
1: Pas la tête. Qu'est-ce que tu dis?
2: Non, finalement, le mien est bon.
3: Ah, il est bon.
4: Je n'ai pas de sauce piquante dans mon burger.
5: D'après toi, Thomas, qui ment?
0: Je pense que c'est Pietre.
5: Pietre, est-ce que c'est toi qui avais la sauce piquante en jeu pour une PS5?
4: Bah
5: c'est lui.
4: Bravo.
5: Bravo, mon ami.
0: Yeah.
5: Tu vas faire passer une très mauvaise nuit
4: à
5: Hélène.
4: Chiale.
5: Qui bosse pour nous et qui est chargée de trouver des cadeaux. Puisqu'hier, elle a déjà fait des roulades toute la nuit en se disant « Mais où je vais en trouver une ?» Eh bien, Hélène, bonne nouvelle, faut en trouver deux. Bisous, mon Thomas, je t'embrasse.
0: Ah, je suis trop content, merci.
5: Bisous, mon gars, bisous.
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2: On est tombé sur un chiffre assez intéressant, je vous le donne, qui vient de l'étude d'un recherche, d'un institut de sondage et de recherche. Écoutez bien, Madame Nathalie. 87% des hommes délaissent leurs amis dès qu'ils se mettent en couple.
3: Oui,
4: Ça, c'est insupportable.
2: L'étude révèle qu'ils sollicitent moins le soutien de leurs amis que les femmes. C'est-à-dire que les femmes, quand il y a un souci, elles vont voir leur copine.
5: Oui, oui.
2: Ah ouais, ça, tu sais pas ce qui m'a fait. Et nous, les hommes, on sollicite moins les amis. On est plus

0: J'ai dégagé.
1: Puis c'est bien fait parce que vous les filles, vous savez faire parce que au début,
0: bah évidemment,
1: tu fais des repas avec tes amis, tu présentes. Puis elle sort du repas, elle fait j'adore tes amis, j'adore. On a passé un bon moment. Et puis les semaines se passent. Puis là, d'un seul coup, il fait non, tu vas pas inviter l'autre con, je l'aime pas. Non, je l'aime pas lui. Vraiment, non, tu vas pas le faire venir. Ah, je l'aime pas. Sa copine, non, je l'aime pas non plus. Voilà, non.
2: Mais t'as raison, moi, la mienne, elle trouve toujours quelque chose à mes potes. Et mais, lui, il boit trop, mais t'as et vu, lui, il fume trop.
1: Mais c'est,
2: lui,
1: pas, je, trop. C'est pas je ne veux pas que tu le vois. C'est je vais te trouver des trucs sur lui qui font qu'il est infréquentable. C'est-à-dire qu'elle ira jusque à, je pense qu'il a tué l'intégralité de sa famille.
3: Oui, oui. Elle a remonté le bourrichon.
1: Mais pourquoi vous faites ça? Explique-moi. Pourquoi vous avez ce côté où à un moment, il faut contrôler la vie?
4: Ben non, je sais pas, c'est un instinct. Peut-être.
1: Moi, ça me viendrait pas à l'idée de dire ta copine machin, un truc. Je te demande de pas la... Il y en a que j'aime moins que d'autres, non, même pas.
2: Mais non, mais c'est pas ça, parce que nous, les mecs, en fait, les filles, nos chéries, elles se disent, lui, il est solo, son pote, il va l'emmener dans des soirées. Il
1: mauvaise,
2: va
1: fréquentation.
2: Sortir, mauvaise fréquentation. Mauvaise fréquentation.
4: T'as raison. Non, tu mais j'ai, en vrai, j'ai pas fait ça avec tes amis masculins. J'ai viré beaucoup de féminines. Hein. Arrête.
3: Et puis j'ai gardé les meilleurs.
4: Non, mais attends, pour les toutes connaître, les poufs, là, je les ai dégagées. Non, mais c'est bon.
3: Ah,
4: c'est
3: vrai, on y va. Là.
1: C'est vrai que pour les connaître, elle a pas gardé ceux qui boivent le moins.
3: Ah, je confirme.
4: Quand j'ai gardé tous mes copains le colo.
1: Quand tu étais en couple, elle était du genre aussi à faire le tri?
3: Oui, il y a eu un bon tri de fait. Puis je les ai retrouvés.
1: Oui. Et laisse-moi deviner, quand t'es redevenu célibataire, les langues se délient et ils disent ce qu'ils pensent.
3: Ah, je te confirme. Elle était vite. De toute façon, t'inquiète pas, t'es mieux comme ça.
1: Non, mais t'as souvent ça. C'est-à-dire que tu retrouves tes amis, ils disent je brouille, tu vas dire, mais c'était une conne d'homme. C'est souvent.
2: Exactement.
1: Ça parle, mais après.
2: Ouais, mais faut faire attention parce que des fois, il y a deux mois après, ils se remettent ensemble et toi, t'as déchargé sur la meuf.
3: Ouais.
2: Et ton pote, il est là, il te.
3: Mais là, t'inquiète, tranquille, il n'y aura pas de retour en arrière.
1: Non, lui, monsieur Vito, est-ce qu'elle a fait un peu de tri dans ta vie?
5: Non, parce qu'elle sait que ça ne marcherait pas. Moi, je suis très fidèle, et notamment en amitié. Mmh. Et donc, du coup, je ne pourrais pas me séparer d'amis pour ma copine. Mais par contre, elle fait. Moi, elle est plus insidieuse. Elle voit un gars, elle dit. Non, mais il est sympa, mais. Et là, derrière, ça commence.
1: Il y a un doute,
5: il a pas l'air.
1: Il a dû décimer toute sa famille sous une terrasse, c'est sûr.
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1: Ne serait-il pas là? Bien sûr que si, Bruno Mars est là. Donc, Apple Watch a gagné maintenant. 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

0: Elle le met en garde, elle dit, toi, si je vois ça sur les sites de revente, grâce à gare à toi. Parce qu'évidemment que le gars.
1: Forcément.
0: Évidemment que le gars, c'est pour les mettre ensuite en revente.
1: Bien sûr.
0: Bien sûr que oui.
1: Et s'il va faire des 30 après.
2: Et elle l'a fait ?
0: Alors, on sait pas, parce qu'on n'en sait pas plus. Je pense que le gars va attendre, mais évidemment qu'il va les mettre en vente. Voilà. Mm. Moi, je pense que je vais te dire, elle m'enferme une journée chez elle dans une pièce, elle me chante Diamond pendant toute la journée. Je pense que je recommence plus.
2: C'était Diamond.
0: Qu'est-ce que vous avez déjà vu des moments de solitude avec des gens où vous étiez fan? Vous avez déjà rencontré des gens, vous étiez fan de lui ou fan d'elle, et puis quand vous l'avez vu, vous avez fait, ah, vous.
3: Et moi, je travaillais au Papagayo quand j'étais un peu plus jeune, et je sers une table dans le carré VIP, j'ai pas fait gaffe, et c'était Bono. Le chanteur de U2.
0: Ah oui, pas mal.
3: Donc
0: ça.
3: Quand il s'est retourné et tout, il s'est retourné et tout, avec son kangol à l'envers à l'époque et ses lunettes, comme il avait la gueule tout le temps. Je suis, oh putain, serré la main et tout, très gentil.
0: Ah, tu lui as dit bonjour quand même.
3: Ah, j'ai dit bonjour.
0: Ah oui,
3: obligé.
0: Nat.
2: Bah, moi j'étais fan de Frédéric Anton et une fois je me suis retrouvé devant lui, avec toi d'ailleurs, et apparemment j'étais sans voix et j'étais ridicule.
0: Pas sans voix, t'étais ridicule. Je l'emmène au restaurant, elle me fait, et on va dans les cuisines. Et on va dans les cuisines, c'était une surprise, elle me fait, ah, je suis vraiment trop fan de Frédéric Anton. J'étais à côté, tu qu'est-ce que.
3: Elle s'est brûlée la langue.
0: Faut faire des efforts, non. Elle était là. Un truc en plus, qui t'étais avec ça, enfin. Où le vocabulaire? Oh, elle m'avait mis là. Honte, je te jure. Non, mais elle était vraiment fan. Corentin, t'as déjà eu, toi?
4: Oui, moi je suis fan de l'En Avant Guingamp en foot. Et plus petit, j'avais été voir un match avec mon père. Et il y avait un joueur qui avait été bon ce soir-là sur le terrain. Et à la fin du match, on pouvait voir les joueurs. Et je disais, Chérénie, je veux une photo, je peux avoir ton maillot et tout. Et il répondait pas, le gars. Donc je me mets à pleurer. Maman, il rit mon match, Chérénie. Mon père, c'est Dagano. C'est con.
0: C'était pas le bon. T'as été fan de quelqu'un, toi, Vito, d'une belle rencontre?
5: Bah là, on a vu Guetta.
2: Ah, c'était
5: particulier.
3: On a vu ta photo, ouais.
5: J'avoue que j'ai même pas su quoi trop lui dire.
0: Tu lui as dit, une phrase complètement bidon. Waouh, c'était plus fort. C'était impossible, que c'était tellement bien. Mec, il avait plus de phrase en plus.
6: J'ai pas compris ce qu'il a dit.
0: Il essayait de lui dire un mot gentil. Waouh, c'était mieux. C'était pas possible que voir ça avant de mourir. Il était là, le grand bazar de 2 mètres. Il savait même plus quoi lui dire. Allez, belle ta barbe. Enfin, il y avait rien qui sortait.
5: Non, en même temps, c'est qu'il est sympa.
0: Et il adore.
2: Oui, mais c'est normal, les gens qui sont fans, toi tu le rencontres tous les jours, les gens qui t'accostent dans la rue, parfois ils sont sans mots et ils sont gênés, oui. Et parfois on est plus gênés qu'eux,
0: ouais.
2: En fait.
0: Ouais, ils sont gentils.
2: Ils sont très touchants.
3: T'as déjà eu quelqu'un qui t'a confondu avec quelqu'un d'autre?
2: Ah bah tout le temps. Ah bah oui, Michael Youn, tu te souviens? Pas Mika Nkoe ou je sais pas quoi.
0: Ah oui, non, si, non, mais elle était un peu bourrée, la dame.
2: Ouais.
0: Elle m'a dit, je t'adore, Mikael Youn. Mikael Youn, j'en pouvais plus. Tu sais quoi, j'étais à deux doigts de dire, Mikael Youn, encore 2 minutes, il va t'insulter, parce que je me suis dit, si je suis désagréable, elle va dire, quel connard, Mikael Youn.

0: Il a 10 ans, il habite Chaumont. Ça va mon petit Corentin?
1: Oui.
0: Ça va? Alors Coco. C'est moi, et mon petit Corentin, c'est moi qui vais te garder hein, pendant quelques minutes là. Est-ce que tout le monde t'appelle Coco?
1: Oui.
0: Ouais, ça va, ça se passe bien. Raconte-moi un peu, t'as encore école ou pas?
1: Oui.
0: Et t'aimes bien?
1: Non, j'aime pas l'école.
0: Ah, alors vas-y, pourquoi t'aimes pas? Vas-y, à moi tu peux tout me dire. Hein. Vas-y.
1: Parce qu'à l'école, il y a du français et j'aime pas le français.
0: Il y a du français. Ah oui, mais le problème, c'est qu'il faut bien que tu apprennes à bien écrire le français quand même, non? Ah oui, sinon tu fais des fautes d'orthographe, c'est important. Ah non. Oui. Qu'est-ce que tu veux faire plus tard? T'as une idée ou pas?
1: Ouais.
0: C'est quoi? Tu veux faire quoi? Police?
1: Police.
0: Ouais, t'as raison, t'as pas besoin d'apprendre le français. Moi, je les ai vus, des fois, ils écrivent avec deux doigts et tout, ils mettent du temps. Donc, non, t'es pas obligé. Bon, c'est bien, policier, parce que tu veux aller chasser les méchants, tout ça?
1: Ouais.
0: C'est bien, t'as raison, mon Corentin. Bravo, c'est bien.
2: C'est
0: bien.
2: L'info.
0: Corentin, malgré tout, tu as fait des bêtises, il paraît. Raconte-moi un petit peu les bêtises que t'as fait.
1: Oui, j'en ai fait 3 ce week-end.
0: Ah,
2: quand même. C'est violent.
0: Dans le même week-end, si, c'est bien, ouais, c'est chargé.
2: Le seul policier qui va finir en prison.
0: Il concentre. Oh non, c'est pas le seul.
2: Oui, non, c'est pas le seul.
0: Je t'écoute, mon Corentin.
1: La première bêtise, c'est j'ai tapé ma sœur avec un bâton sur la tête.
2: Ah oui, non, ça.
0: Mais pourquoi?
1: J'ai pas fait exprès, en fait, je faisais tourner autour de ma tête et je l'ai lâché, la tête sur la tête.
3: Ah, t'as pas fait exprès.
0: Ah, tu t'es tourné le bâton et puis le bâton est parti.
1: Oui.
3: Elle est assommée?
1: Non. Elle a saigné.
3: Ah oui, quand même.
0: C'est plus un bâton, c'est une bûche.

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0: Et souvent, des fois, ils peuvent mettre des thés qui valent cher, mais la plupart du temps, dans les brasseries, c'est du Lipton à la con.
1: Mais le problème, c'est pas ça. Le problème, c'est qu'ils te vendent le thé cher parce que tu vas rester une heure à table. Et c'est pour ça qu'ils te le vendent cher.
2: Quoi ?
1: Tu vas rester une heure à table en train de boire ton thé. Café, tu le bois en deux-deux.
3: Mais je vais te donner une raison. Ils ont qu'à le servir moins chaud.
4: Il est brûlant, le thé, quand tu
3: les tisanes que tu prends au resto. Moi, j'aime bien les petites tisanes, je suis pas fan du thé. Oh, je t'emmerde.
0: Comment il a vieilli.
3: Eh ben, franchement, c'est toujours trop chaud.
4: Je suis d'accord.
3: C'est brûlant,
4: t'es
3: en fait.
4: Tu le couper avec de l'eau.
1: Mais il te l'emmène dans la petite cafetière.
3: Oui, oui. Mais c'est trop chaud.
1: Ouais, mais c'est pour ça. C'est trop, il y a un service.
3: Tu prends ton petit thé à quoi, ma petite Jennifer?
5: Oh, plein de choses. J'aime bien le petit tilleul classique, tu vois.
1: Ah, moi aussi.
3: Petite verveine.
0: Ah, les gars. Le showbiz.
3: Moi, souvent, ce que je prends, c'est un petit verveine et je demande des feuilles de menthe dedans.
0: Ah, oui.
3: Alors là, t'arrives à 7 euros.
0: Ah, bah là aussi.
1: Oh là là. Je vois le serveur. Un petit digestif, monsieur Coé. Non, petite tisane.
3: Ah ouais. Franchement, jamais de digestif. Je te fais un gros bisou. Bisou de Jennifer. Je t'embrasse.
5: Merci à vous.
3: Bisous, ma belle. Valérie, attention. Qu'est-ce qui te saoule, ma petite Valérie? Qu'est-ce qu'il y a qui va pas?
5: J'ai niqué une jambe.
3: Aïe, aïe, aïe.
5: Ah. Non, enfin voilà, c'est le trottoir qui a traversé la route.
3: C'est ça. Exactement. Toi, tu rentres dans le parking d'Europe 2. Parce que le parking d'Europe 2, je peux te dire, il aura fallu
5: du temps. Je ne peux pas. Il faut que ce soit nickel, mes jambes. Donc, c'est pas grave. Hein.
3: Mais tu l'as nicouillé un petit peu ou beaucoup?
5: Je l'ai un petit peu bien frotté, quoi.
3: Ah, ça rend
4: fou.
3: Ça se répare.
1: Non, mais la vraie question, c'est ta voiture ou celle de ton chéri?
5: Non, c'est la mienne. C'est la mienne.
3: C'est presque pire si c'est la tienne. Hein.
5: Ouais. C'est une Eloi.
3: Ouais, ça veut dire que tu vas devoir refaire la jante au moment de la rendre.
5: Oui. Ouais. Mais de toute façon, quoi qu'il en soit, je l'aurais fait refaire. Hein,
3: oui, toi aussi, t'es comme ça? Moi aussi, j'ai une rayure sur ma voiture à l'arrière, même s'il n'y a que moi. Qui sait que j'ai une rayure, je peux pas rouler avec ça.
1: Ah oui,
2: c'est vrai.
4: Ça me saoule.
3: Ça me gêne.
2: Ah, mais ça coûte cher, hein.
3: Ouais, bah oui, bah je la refais. Mais si ça me gêne, j'ai l'impression que tout le monde voit que j'ai une rayure.

0: sur un cessez-le-feu aujourd'hui. Les attaques israéliennes ont fait 47 morts dans le sud du Liban. Dans le même temps, la navigation reprend dans le détroit d'Ormuz. Au moins 25 navires ont réussi à traverser ces dernières heures. De l'autre côté de la planète, la Coupe du monde de foot propose une nouvelle soirée bien remplie avec ce soir États-Unis-Australie à 21h avant un Écosse-Maroc prévu à minuit. Le Brésil entrera ensuite en scène dans la nuit face à Haïti avant un Turquie-Paraguay programmé au petit matin. Objectif 16e de finale pour l'équipe de France. Les Bleus vont faire leur retour sur les pelouses lundi soir et ce sera contre l'Irak. Sur la planète ovale, cette fois place aux demi-finales de Top 14 avec ce soir Toulouse Racing 92 à 21h. L'autre ticket pour la finale se jouera demain entre Montpellier et le Stade français. Les deux rencontres se joueront au Stade Vélodrome de Marseille. Un vendredi soir marqué aussi par le test match de l'équipe de France A face à l'Angleterre. Des conditions pas idéales pour jouer au rugby. Justement, le mercure dépasse encore les 30 degrés dans de nombreuses villes. Attention aux orages de chaleur qui risquent d'éclater ce soir dans le nord du pays. Les Hauts-de-France sont d'ailleurs en vigilance orange. Difficile de trouver le sommeil encore cette nuit. Les températures seront comprises entre 20 et 25 degrés dans les grandes villes. Pas de répit demain avec toujours ce soleil de plomb qui fait s'emballer le thermomètre. Très bon début de soirée avec Sandra sur Europe 2.
1: Merci beaucoup Jérémy, on se retrouve tout à l'heure évidemment. Et pour la suite, vous ne bougez pas, le nouveau Angèle qui va débarquer sur Europe 2, c'est un événement, c'est vachement bien. Il y aura aussi Usher, Tamim Pala et Jenny et puis Bébé Rexha.

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Clapton, celui-là encore une fois. Nouveau titre, nouveau hit. Ça c'est Alex Warren. Fever Dream à l'instant sur Europe 2 Pop Radio. Restez avec nous pour la suite. Un bonus pop Europe 2 qui va donner envie d'être en week-end.

0: Merci d'écouter la Nouvelle Europe 2. Il faut absolument que je vous parle de vacances. Oui, de vacances, puisque cette semaine, entre 18h et 20h, j'avais envie de vous gâter, j'avais envie de vous emmener dans un endroit fabuleux, extraordinaire. Port Aventura World. Oh, ça c'est pas mal, hein. C'est à une heure de Barcelone. Et je suis persuadée que ce n'est pas Katia qui me dira le contraire. Salut Katia, bienvenue sur Europe 2.
1: Coucou Sandra, merci.
0: Comment
1: non, je te
0: ça
1: dis
0: va
1: pas le contraire, c'est sûr.
0: Ah bah, ça c'est clair. Katia, tu viens d'où?
1: Alors moi, je viens d'à côté d'Annecy,
0: oh,
1: dans un petit village qui s'appelle Bougy.
0: Ouais, tu fais quoi dans la vie?
1: Alors, je suis animatrice enfant et principalement animatrice radio. On passe dans les écoles pour faire de la radio avec eux.
0: Oh, le plus beau métier du monde! Génial!
1: Carrément, carrément, carrément. On n'a pas pu en faire notre métier, donc c'est une passion, on partage avec les enfants.
0: Eh ben, merci à toi de partager. En tout cas, ça fait super plaisir. Katia, je vais pouvoir peut-être t'offrir un très, très, très joli cadeau.
1: Un séjour
0: pour 4 personnes à Port Aventura World. C'est à une heure de Barcelone. Est-ce que tu
1: connais
0: un petit peu, non?
1: Ben non, du tout. Je suis fan de parcs d'attraction et celui-là n'est pas sur ma liste. Donc vraiment, je pense qu'il doit être incroyable.
0: Il est incroyable. Hein. Tu as vraiment le choix. Il y a 10 hôtels thématiques. Il y a des grandes piscines de rêve.
1: Oh.
0: On a également le Ferrari Land, un célèbre Red Force. C'est un accélérateur vertical. C'est hyper haut. C'est 112 mètres de hauteur.
1: Waouh. Tu l'as fait?
0: C'est pas mal. Non, moi, je ne l'ai pas fait. Il y a un parc aquatique aussi. Enfin, il y en a pour tous les goûts. C'est parfait.
1: Oh là là. Oh là là. Oh là là. Que du bonheur.
0: Bon, on croise les doigts.

0: Fais pas la tête, ma Jojo.
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0: Et voici Eugel et Solto maintenant sur Europe 2. Osier arrive après.

0: Merci d'écouter la nouvelle Europe 2. Bon vendredi, bon début de week-end. Il est 19h, je vous accompagne avec 30 minutes pop non-stop qui se poursuivent. Katy Perry qui va débarquer pour les souvenirs, Oria aussi. Et d'ici et Théodora, mélodrama sur Europe 2. Des news avec Jérémy Desiderati. Salut Jérémy.
1: Salut Sandra, bonsoir à tous. La France va de nouveau passer à l'étuve. Demain, 60 départements ont été placés en vigilance orange canicule. Plus de 40 millions de Français sont concernés. Météo France affirme que ces conditions caniculaires pourraient être similaires à l'épisode de 2019 ou 2003. L'organisme prévoit de passer certains départements au rouge dimanche pour le passage à l'été. Près de 800 écoles et collèges ont pris la décision d'aménager les horaires ou de fermer temporairement. Un souffle brûlant qui risque de jouer les troubles faits aussi pour la fête de la musique. Dimanche, le thermomètre pourrait flirter avec les 40 degrés et partout en France, les autorités se tiennent prêtes. Certaines villes ont déjà tranché. À Angers ou Nevers, des concerts installés sur des places sans ombre ont été retirés du programme. Festivités annulées aussi à Poitiers ou encore à Brive. Le ministre de l'Intérieur, Laurent Nunez, a assuré aujourd'hui qu'il n'y aurait pas de remise en cause de l'événement à l'échelle nationale. Un événement auquel va bien prendre part la France Insoumise à Paris. Le tribunal administratif a suspendu la décision du préfet.

écouteurs Off the Pop Radio, passez un très très bon début de week-end, un week-end très très chaud partout en France. Je sens que ça va squatter les salles de ciné cette histoire. Oh, Toy Story 5 en plus, pas mal. Quoique maintenant il y a des salles de ciné qui sont très chaudes. Bon, en tout cas Europe 2, jamais de déception. Voici Aurie à Soirée Mondaine.

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Vous êtes sur Europe 2 Pop Radio, vous êtes aussi sur europe2.fr et puis l'application, pensez-y à télécharger sur tous vos smartphones pour nous avoir partout avec vous et puis pour écouter les podcasts, notamment Coé qui vous réveille chaque matin entre 7h et 11h et puis Coé qui vous accompagne aussi les après-midi sur Europe 2 après l'école, après le boulot, 15h30, 18h. Jérémy Frérot, c'est la suite et là c'est Alan Walker, Faded sur Europe 2 Pop Radio, trop beau.

0: Ah, ça marche fort, ça. Jérémy Frérot, à l'instant, sur Europe 2 Pop Radio. 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

0: de Pop Radio, vous ne bougez pas pour gagner ce séjour pour Port Aventura World. Restez avec nous sur Europe 2 Pop Radio. On arrive très très vite. Bougez pas.
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0: écoutez les nouvelles Europe 2. Ed Sheeran à l'instant, elle est pour la suite du son. Il y a Muse qui va débarquer, on écoutera aussi Sia et Angèle et Justice. Bougez pas, ça arrive.
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13: Ça reste en tête. Désolé.
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0: Incroyable.
1: Tu prends qui avec toi? Tu emmènes qui?
0: Oh bah je vais emmener, c'est sûr, mon mari, ma fille va kiffer, et puis je pense qu'on chérit, hein, donc là vraiment, un parc à découvrir, vraiment. Allez. Alors merci, heureuse de...
1: Go l'Espagne. Et ben je t'en prie, Katia, une heure de Barcelone.
0: Hola,
1: allez, je t'embrasse très fort, Katia, envoie-nous des photos, éclate-toi bien.
0: Oh oui, merci beaucoup, au revoir.
1: Bisous, Katia, bye bye.
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1: Et restez avec nous pour la suite.

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belle soirée sur Europe 2 Pop Radio. Il est 21h, elle est venue faire à la radio, c'était il y a quelques semaines, le plus petit concert du monde. Mickey s'applique un peu quand même, ça a écouté après Taylor Swift. Voilà, Opalite sur Europe 2.

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Europe 2 Pop Radio, on commence à être gâté en termes de nouveautés pour l'été avec le grand retour de Stromae avec Tove Lo. Le morceau s'appelle Des Fleurs. Tove Lo, Stromae, vous le découvrez peut-être maintenant, c'est Europe 2. De...

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Il est 22h, merci d'être là sur Europe 2. On est bien, on est tranquille, on est en week-end. Marine Escro, ce sera dans un instant. On n'arrête pas de voir Marine, elle était là sur Pop Session avec ses stars Europe 2 au plus petit concert du monde, on aime ça.

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0: Marine, escroc. Si je t'en dis, je me fais.

Europe 2 Pop Radio, ça va être trop bien, ça y est, on voit arriver les festivals d'été et ah là là, qu'est-ce que ça fait du bien avoir autant d'artistes réunis au même endroit. Je pense notamment à Solidays. 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Vernis Rouge, Mathieu, c'est à découvrir maintenant sur Europe 2 Pop Radio. Bon week-end.

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0: premier morceau, premier tube. Fort quand même. Cell Forward, Temper City arrive et reste sur Europe 2 Pop Radio.
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Europe 2 Pop Radio. Je ne sais pas si il y a besoin de se réchauffer encore plus, mais en tout cas c'est un morceau d'été là qui va arriver dans un instant. Master KJ, Jérusalem, un classique pop Europe 2. D'abord vous découvrez peut-être cette voix. Elle est britannique, elle a seulement 16 ans.

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2: Premier sur le nouveau Mickey, ça pique un peu quand même.